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2: Né le 27 janvier 1920 à Sainte-Hugues, au Québec, Willy Lameute donne des cours de danse à la fin des années 30 avant de bifurquer vers la chanson au début des années 40. Il interprète trois titres qui vont lancer sa carrière. Je suis un cow-boy canadien en 46, Je chante à cheval également en 46 et Giddy Up en 48. En 1948, à la naissance de son fils, il écrit l'une de ses plus célèbres chansons intitulée « Allô, allô, petit Michel ».

La renommée de Villy-la-Motte prend de plus en plus d'ampleur grâce à de fréquents passages à la radio et à la télévision. Il devient le premier chanteur québécois à écrire des textes français sur des chansons populaires de l'Ouest américain. Ses chansons de style western sont très appréciées. On le surnomme alors le roi du western. Parmi ses plus grands succès, mentionnons « Je suis un cow-boy fantaisiste »,« Mon amour t'appartient » et « Chérie, tu me demandes si je t'aime ». Malgré des ennuis de santé, il se produit sur scène jusqu'au milieu des années 80. Auteur de plus de 500 chansons, il meurt le 19 octobre 1992 à Saint-Hyacinthe. Aujourd'hui, c'est son fils Michel Lamotte qui chante son père disparu.

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On entend de Charles Aznavour telle chanson, de Charles Aznavour telle chanson, finit par dire qui est ce Charles Aznavour. Alors Charles Aznavour vient sur scène et on l'aime plus ou moins, mais on va vers le succès, on va vers le nom connu. J'étais en fait, mes chansons m'ont lancé comme une savonnette. Je suis devenu la savonnette Charles Aznavour. Qui est Charles Aznavour? Et on est venu voir qui était ce Charles Aznavour. Ça ne veut pas dire qu'on aimait ce que je faisais. Et au contenu, je pourrais dire même qu'il y avait un petit groupe qui aimait ce que je faisais, puis un grand groupe qui refusait. Mais il y a aussi le snobisme qui joue. Il était de bon ton, dans un certain milieu, d'aimer Charles Aznavour, et dans un autre milieu, de ne pas aimer Charles Aznavour. Il a fallu que je travaille beaucoup pour me faire aimer d'un peu tout le monde.

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1: Par les hasards de la guerre, ma première scolarité, je l'ai faite en français, puis j'ai pris goût, puis j'ai fait toutes mes études en français, et dès que j'ai eu passé mon bac, je suis venu en France, et le peu de grec que je gardais s'éloigne de ma mémoire. Enfin, quand je retourne en Grèce, je retrouve un peu la langue, mais c'est rare.

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2: Née le 8 août 1949 à Nancy, la chanteuse Marie débute sa carrière en 1971 en interprétant le célèbre titre « Souviens-toi de moi ».

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1: 2 ans plus tard, Marie participe à l'Eurovision de la chanson et représente Monaco en chantant Un train qui part. Elle se place au 9e rang du concours. Au milieu des années 70, elle épouse Lionel Gaillardin, qui n'est autre que le guitariste de Nino Ferrer et qui deviendra membre du célèbre groupe Il était une fois. En 1988, la Nancéenne sort un ultime 45 tours, écrit par son mari, comportant les titres « Bulle de chagrin » et « Beside the Hayside ». Atteinte d'une leucémie, elle succombe le 18 octobre 1990.

En définitive, j'ai pas fait de métier, moi. Je suis rentré par effraction dans une salle de cinéma. Et puis j'ai approché les stars qui me faisaient rêver. Et donc, ça a été ça, ma vie.

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1: Il est 3h. 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

le chanteur, il aime chanter. Bon, alors c'est peut-être un artiste lyrique, ou, mais c'est un chanteur. L'artiste, c'est quelqu'un qui veut chanter des choses bien précises et qui ne veut pas chanter n'importe quoi. Parce qu'il sait ce qu'il veut communiquer. Et il sait comment il veut le communiquer. Mais il y a le fond compte presque plus que la forme. Chacun sa spécialité, bien sûr. Le chanteur, lui, du moins qu'il chante, est content. J'exagère un petit peu, mais je suis pas très très loin. Je suis...

0: je me suis donné un an pour voir si je pouvais faire quelque chose dans le métier artistique. Je vais aller voir le seul en qui j'ai toujours cru, le seul copain qui m'a toujours conseillé. Je vais aller voir Prévert. Alors j'ai été voir Prévert, je lui ai dit voilà, est-ce que tu veux écouter et me dire ce que tu en penses. Je lui ai chanté à Paris, Ma douce vallée, Le tueur affamé et Mathilde. Il les a écoutés, il m'a dit écoute, moi ça me plaît, mais il y en a un qui, mieux que moi, te donnera un avis, c'est Yves Montand. Moi j'en attendais pas tant. Et il a immédiatement téléphoné Yves Montand, il a dit écoute, il y a un gars chez moi qui fait des chansons, je les ai entendues, moi je les trouve bien, est-ce que tu voudrais les entendre aussi? Montand a dit bon, venez. Je lui ai joué mes chansons, il me les a prises, alors depuis, Montand a chanté mes chansons, il m'a fait connaître.
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5: Né le 2 avril 1952 à Paris, Thierry Leluron crée un groupe de musiciens avec des copains surnommés les Racrevés, puis débute sa carrière dans plusieurs cabarets de la capitale. Il se fait connaître au début des années 70 en interprétant des airs classiques, parmi lesquels Chevalier du ciel, L'auberge du cheval blanc et La belle de Cadix. Parallèlement, ses sketchs, son sens de l'humour hors du commun et son talent extraordinaire émerveillent la France. Il sait tout faire ou presque, imitant aussi bien des gens du show business que des hommes politiques, comme en 1984 lors de l'émission du Grand Jury sur RTL, où il parodie plusieurs ministres et chefs d'État.
6: Revenons à nos moutons. Passez à Madame Thatcher, là, je ne sais pas si vous l'avez vu à la télévision, c'est vraiment un Thatcher, hein, mais... Moi, je parle de Barre et de Giscard, il y en a marre de la politique antinationale qui est pratiquée par le pouvoir. Cette politique lamentable, déplorable, même, qui va à l'encontre des travailleurs. Et moi, je l'ai dit en tant que secrétaire général du Parti communiste à mes amis socialistes.
5: En 1985, il épouse en grande pompe l'autre Guéluron des années 80, qui n'est autre que Coluche. La France pleure de rire en apercevant Leluron au bras de Coluche, transformé pour l'événement en travesti. Malheureusement, atteint selon certaines sources d'un cancer et selon d'autres du sida, Thierry Leluron meurt à l'âge de 34 ans le 13 novembre 1986 à Paris, soit 5 mois seulement après Coluche. En très peu de temps, la France a perdu deux humoristes de légende.

0: Et nous étions à la sortie de la Scala un soir dans le hall quand la salle se vidait et du haut de la galerie, il y avait un ouvrier qui descendait et qui appelle ainsi sa femme. Eh, viens, Poupoule, il lui fait, viens.
1: Oui.
0: Ça y est, que je dis à Christine, voilà notre phrase, c'est viens, Poupoule, viens, Poupoule, viens, qui arrivera après, comme un coup de tympan dans les oreilles, et tu verras que ça fera encore les fureurs. On a mis des paroles là-dessus, mais chanté aussitôt, et ça a été mais tellement que les négrillons à Madagascar en débarquant les bagages des voyageurs chantent cette air-là.
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Moi, j'ai des opérettes que j'ai jouées pendant 6 mois, 8 mois. Et bien, le dernier jour, je trouve encore un truc. C'est extraordinaire parce que je suis toujours à l'affût. Même avec mes camarades, je disais, mais pourquoi tu dis cette phrase qui devrait marcher et qui ne marche pas? Je sortais de scène, je les regardais, je dis, mais ça devrait marcher, ça. Alors, je les attendais à la sortie, vite fait, en temps d'aller me changer. Je dis, si demain, tu le dis à l'envers, tu mets le verbe avant, ça va peut-être marcher. Et j'arrivais à faire marcher un truc et j'étais contente. Alors que ça ne me touchait pas personnellement, je veux dire. Mais c'est ça, c'est la recherche.

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2: Né le 14 septembre 1946, Gérard Fournier, dit Papillon, est une figure emblématique du rock'n'roll français des années 60. Il débute sa carrière au sein du groupe des Players en 1962, avant de poursuivre son parcours auprès des Mercenaires, des Lionceaux, des Aristocrates et du groupe surnommé Triangle en 1967. Par la suite, il entame une carrière solo qui n'est malheureusement pas vraiment reconnue. Il enregistre néanmoins quelques 45 tours comportant des titres comme « La planète rock'n'roll »,« C'est cher »,« Le rock plus l'électricité » et « Le réveil de la mie ». Papillon nous quitte le 3 janvier 1989 des suites d'une septicémie.

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1: Il est 4 heures. 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

0: De toute façon, moi je vous dis, je suis un éternel débutant, donc je me remets en question en permanence. Alors je sais que ça va paraître un peu prétentieux, mais il faut toujours que je m'étonne moi-même, tout en étonnant les gens qui ont eu le talent de me donner d'aussi belles chansons, que ça soit Jean Foc, Le Baron, Joseph Danvers, etc. Moi, quand ces gens-là me disent « Ah, sur ma chanson, tu m'as filé les poils », j'ai gagné mon pari, quoi. En espérant, après, de filer les poils au public, parce que c'est quand même le public qui me fait vivre depuis longtemps.
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2: Le groupe de rock québécois surnommé les Oulops est constitué de 5 membres. Dès 1963, les jeunes hommes deviennent la coqueluche de l'émission « Bonsoir copains » sur les ondes d'une radio de Sherbrooke. Ce passage radiophonique va lancer leur carrière et susciter l'intérêt de la maison de disques Météor. Les Oulops sortent alors un premier 45 tours à l'automne 63, comportant les titres « Le Toelala » et « Pachia ». Le 1er mars 1964, les cinq musiciens optent pour un nouveau patronyme, les Têtes Blanches. Ils gravent immédiatement leur premier album intitulé « Voici les Têtes Blanches », mais sont rapidement contraints de reprendre leur nom d'origine en raison d'un conflit d'intérêts avec l'autre groupe vedette du moment, les Classelles. Jusqu'à leur séparation en 1969, les Oulops enregistrent de nombreux tubes, dont « Oh non »,« Vendredi m'obsède »,« Je devine la vérité » et « Je pleure comme un enfant ».

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1: Il est 5h. 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
3: Né le 18 juillet 1933 en Seine-Saint-Denis, Jean-Yann fait des études de journalisme avant de se consacrer rapidement à l'écriture de sketchs pour le cabaret. Après avoir effectué son service militaire en 1954, il décide de se lancer dans la chanson et enregistre plusieurs titres incontournables comme notamment « La Gloriole »,« Si tu t'en irais » et « La Gamberge ».
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1: Personnage polyvalent et touche-à-tout, il joue parallèlement dans des dizaines de films, en multipliant les premiers et seconds rôles, incarnant à merveille le français moyen râleur. On le retrouve ainsi dans Que la bête meure, tout le

0: 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Il crée aussi plusieurs sketchs indémodables, comme le permis de conduire en 1967, où l'apprenti conducteur Jean-Yann, énervé contre l'inspecteur, incarné par Laurence Riesner, parvient à mettre ce dernier dans ses petits souliers, en le menaçant sournoisement.
1: Bon, monsieur, première question. Vous montez dans votre voiture, celle-ci ne veut pas démarrer, que faites-vous?
2: Est-ce que je sais, moi?
1: Ah ben, vous feriez bien de savoir. Vous montez dans votre voiture, elle ne démarre pas, qu'est-ce que vous faites?
2: Eh ben, je descends.
1: Ah oui, la manivelle?
2: Non, je descends, puis je file un grand coup de pompe dans cette saloperie de bagnole. Et après, j'ouvre le capot, je pointe la molette et je casse le moteur en 1000 morceaux. Je frappe, je cogne. Parce que je suis pas du genre à me laisser emmerder par un tas de ferraille, hein. Et puis pas par autre chose non plus, d'ailleurs.
0: Également homme de télévision, ayant participé à l'émission satirique des Grosses Têtes en compagnie de Philippe Bouvard, et de radio, il rejoint d'ailleurs l'émission « On va pas se gêner » de Laurent Ruquier sur Europe 1 en 2000, Jean-Yann est emporté par une crise cardiaque le 23 mai 2003 à Morcin, dans la Marne.

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1: Il est 6h. 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
2: Née le 1er mai 1917 à Paris, Lili Lian débute sa carrière dans les années 30 en chantant dans les faubourgs parisiens, à l'image d'ailleurs d'une certaine Edith Giovanna Gassion, qui deviendra Edith Piaf. Chanteuse de rue à la voix forte, Lili Lian acquit vite une belle renommée, d'autant plus qu'elle est l'une des toutes dernières artistes de sa génération à se produire ainsi. Malheureusement pour elle, les années d'après-guerre débouchent sur des enregistrements studio, introduisant par ailleurs de nouveaux artistes tels que Yves Montand et Georges Brassens. En 1965, Lili Lian découvre un jeune chanteur débutant du nom de Pascal Régent, qui deviendra Pascal Sevran. Ce dernier l'invite alors régulièrement dans sa célèbre émission « La chance aux chansons ». Elle entonne alors ses refrains d'autrefois, tels que « Ah le petit vin blanc », »,« La petite Lili » et « L'hirondelle du faubourg ». Âgée de 103 ans, elle s'éteint le 24 mai 2020 à Ivry-sur-Seine.

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1: Je flânais le long d'une plage quand je vis devant moi, flottant porté par la marée, un beau coffret de bois. J'ai pris le coffret, l'ai ouvert, me croira qu'il le veut. Dedans il y avait un, juste devant mes yeux. Ah, dedans il y avait un, juste devant mes yeux. Ah oh, bah ça c'est curieux ça. Ah oh, bah mince alors. Heureux de cette découverte, je courais comme un fou chez un antiquaire, un voisin qui achetait de tout. À peine entré, il m'a crié, avant qu'on parle argent, sortez-moi d'ici sop, ou j'appelle un agent. Oh, sortez-moi d'ici sop, ou j'appelle un agent. Tiens, il n'aime pas ça. Mais pourquoi qu'il n'aime pas ça? Oh, ne tenant pas pour ce coffret à faire de la prison, j'ai pensé l'offrir à ma femme qui était à la maison. Mais elle a hurlé comme une folle en envoyant le contenu. Sors d'ici avec ce, et ne reviens jamais plus. Oh, sors d'ici avec ce, et ne reviens jamais plus. Eh ben, il n'a pas de succès, là. Oh, ben c'est drôle, ça. Forcé de me débarrasser du coffret encombrant, je cherchais par toute la ville et trouvais un mendiant, me disant, enfin, celui-là, je vais lui faire plaisir. Mais quand il a vu le, il s'est mis à courir. Oh, mais quand il a vu le, il s'est mis à courir. Bah alors, si même un clochard refuse le machin, j'y comprends plus rien, moi. Esclave du coffret, de longues années j'ai souffert. Puis un jour, je suis arrivé avec, devant Saint-Pierre. En me voyant, sa voix fit trembler le ciel de colère. Tu oses apporter ce, remporte-le sur la terre. Oh, tu oses apporter ce, remporte-le sur la terre. Eh ben, je peux pourtant pas me mettre en pétard avec le ciel pour ça, voyons. Oh, et la morale de cette histoire est que si vous voyez, flottant porté par la marée, un très joli coffret, c'est peut-être un trésor. Prenez-le, ouvrez-le, oui, mais si vous y trouvez un, laissez-le où il est. Oh, si vous y trouvez un, laissez-le où il est. Mais au fait, vous savez ce que c'est que le... Non ? Eh ben moi non plus.
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Tess jouait des ibelles sur son vieux piano. 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
2: Né le 15 mai 1922 à Livry-Gargan en Seine-Saint-Denis, Roger Varnet écrit ses premières chansons à la fin des années 40 et remporte en 1949 le prix Tino Rossi grâce à sa chanson intitulée « Jeunes amours ». Une année plus tard, il gagne le concours du million de la chanson avec le titre « Banlieue ». Par la suite, cet auteur aux quelques 250 textes se lie d'amitié avec des musiciens tels que Marcel Azola et Émile Prudhomme. Il enregistre également quelques œuvres dont l'accordéon de Marcel, puis poursuit sa carrière principalement en tant qu'auteur. Parmi ses plus grands succès, mentionnons La Petite Marie en 51, Les Mirettes en 56, Verte Campagne en 1960 et l'indétrônable Marie Vison en 1954.
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2: Tous ses succès sont interprétés par les plus célèbres artistes de la chanson française, comme Jacqueline François, Tino Rossi, Marcel Amon, Annie Cordy et Bourvil. Très discret et malheureusement peu médiatisé, Roger Varnet meurt le 27 juillet 2007 à Paris.

0: Maurice Chevalier m'a défini. Une fois, on lui a dit, écoutez, et Charles Trenet, il dit, bon oui, mais c'est un amateur. Et c'est très gentil ce qu'il a dit, car c'est vrai. Vous voyez, je suis, crois, le contraire d'un professionnel. Évidemment, je crois que j'ai pris un peu ce qu'on appelle le métier. Il faut bien, mais enfin, j'essaie de ne pas en prendre trop pour garder justement cette fraîcheur qui convient assez à mes chansons. C'est pour ça que je peux chanter actuellement mon répertoire d'autrefois.
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un jour, voilà, il travaillait sur mon album, puis je le vois gratter à la guitare, et puis j'amusais, hein, en bougeant un peu comme ça, et je lui dis, qu'est-ce que c'est que ce truc? Il faisait nanananana, bref, je lui dis, c'est quoi ça? Il me dit, c'est un truc, ça me détend, me dit-il. Je lui dis, c'est pas pour toi, c'est rien. Comment ça, c'est rien? Je lui dis, non, mais attends, s'il te plaît, je peux réécouter? Il me dit, mais non, écoute, arrête, j'étais censé faire un album sérieux. Et j'ai dit à Jean-Pierre, j'ai dit, mais attends, j'ai dit, excuse-moi, j'ai dit, mais ça me plaît, ça, c'est, je sais pas, c'est, ça a du charme, c'est mignon, ça dégage un truc, je saurais pas dire. Moi, j'ai envie de le chanter, ce truc-là.

0: consoler.
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1: Il est 7h. 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
2: Né le 1er février 1939 à Ismaïlia, Claude François quitte rapidement l'Égypte en 1956 avec sa famille pour s'établir dans le sud de la France à la suite de violentes émeutes envers les étrangers occidentaux. Après avoir appris le piano, le violon et la batterie, il débute sa carrière dans l'orchestre de jazz d'Aimé Barelli à Monaco. En 1961, il monte à Paris où il enregistre sa première chanson intitulée « Naboo Twist » qui passe quasiment inaperçue. Le succès vient peu de temps après avec les titres « Belle, belle, belle »,« Marche tout droit »,« Pauvre petite fille riche »,« J'y pense et puis j'oublie » et « Si j'avais un marteau ».

Un très grand nombre de jeunes filles tombent sous le charme de ce séducteur à la voix sensuelle. Dans les salles abondamment remplies, c'est souvent l'hystérie. On veut voir Clo-Clo, on veut le toucher, lui parler. Claude François est une bête de scène. Il dégage une énergie incroyable qui lui vaut, en 1970, un malaise à Marseille. Cela ne l'empêche pas, quelque temps plus tard, de continuer sa carrière, toujours entouré de Claudette. Au milieu des années 70, il monte sa propre maison de production, ainsi qu'un magazine à son effigie intitulé « Podium ». Les disques s'arrachent comme des petits pains dans les magasins et sont en tête des hit-parades. On pense notamment à Magnolias Forever, Alexandrie Alexandra et Le Lundi au Soleil.

Le 11 mars 1978, au lendemain de son dernier spectacle à Lézin en Suisse, Claude François s'électrocute dans son bain en voulant changer une ampoule. Les idoles sont sous le choc. Adulé, immortalisé, Clo-Clo est alors embaumé et inhumé au cimetière de Dannemois dans l'Essonne. La star n'est plus, mais reste fréquemment diffusée de nos jours dans les discothèques et à la radio.

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2: Né le 8 mai 1903 à Marseille, Fernandel suit dès son plus jeune âge son père qui chante dans les cafés-concerts. Fasciné par la scène, il décide de copier son géniteur et interprète à 7 ans sa toute première chanson intitulée « Le petit objet » du comique troupier Paulin. N'aimant pas trop l'école, le jeune homme doit malgré tout gagner sa vie. Sa carrière débute véritablement en 1922 lorsqu'il se produit sur la scène de l'Eldorado à Nice. 3 ans plus tard, il monte à Paris et joue le comique troupier sur les planches de l'Odéon. Son accent du sud, ses mimiques inimitables et son sourire chevalin conquièrent le public. Il enregistre son premier disque en 1928. Parallèlement, il débute une carrière d'acteur et joue dans « Angèle » de Marcel Pagnol ainsi que dans plus de 60 autres films entre 1931 et 1940. En 1939, il enregistre l'indémodable chanson intitulée « Félicie aussi ».
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2: Acclamé par les foules, Fernandel ne s'arrête bien entendu

0: En 1952, le Marseillais joue le rôle de Don Camillo, un curé hors norme très hilarant, puis en 1959, La Vache et le Prisonnier, avec la célèbre génisse surnommée Marguerite. Ayant toujours le sens de l'humour et en tant qu'amateur de pétanque et de pastis, il avoue malicieusement que le pastis, c'est comme les seins. Un, c'est pas assez, et trois, c'est trop. Sa fructueuse carrière est couronnée d'innombrables récompenses et distinctions. Malheureusement, il nous quitte à Paris le 26 février 1971, emporté par un cancer à la suite de l'infection d'un kyste. Ce jour-là, la France a perdu un immense artiste du cinéma et de la chanson.
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2: Né le 7 juillet 1920 à Bordeaux, Marcel Mercès fréquente le conservatoire de la capitale bordelaise et obtient un premier prix d'opéra, d'opéra comique et d'opérette. Il rencontre Paulette Riffaut, devenue Paulette Merval, qui fréquente également le même établissement. Tous deux tombent amoureux et cela débouche alors sur une véritable collaboration artistique. En 1947, le couple est auditionné par Henri Varna, directeur de la salle du Mogador, et se retrouve immédiatement engagé. Marcel Mercès et sa femme Paulette se produisent alors sur de très nombreux parterres européens, canadiens et nord-africains. Parmi leurs pléthores d'interprétations, mentionnons les opérettes « Thé pour deux »,« Qui veut mon bouquet de violettes »,« La rose rouge » et « Un visa pour l'amour ». Il se produit jusqu'à la fin des années 80 en bénéficiant de l'apport de leur fils, Alain Mercès, en première partie des spectacles. Au terme d'une vie artistique extrêmement bien fournie, ce couple mythique totalisera quelques 11 000 représentations. Marcel Mercès meurt le 30 mars 2007 à Pessac, près de Bordeaux. Paulette Merval s'éteint quant à elle le 21 juin 2009.

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1: Il est 8h.
2: Bonjour, près de 350 000 particuliers sont concernés par le vol de données qui a touché la Direction Générale des Finances Publiques. C'est ce qu'a annoncé l'administration fiscale lors d'un point presse. Des messages d'information aux personnes touchées vont être envoyés par mail ou courrier au fil de la semaine. Le ministre de la Justice, Gérald Darmanin, annonce dans un entretien qu'il se rallie à la candidature du maire du Havre, Édouard Philippe, pour la présidentielle de 2027. L'actuel garde des Sceaux n'a jamais caché son ambition présidentielle, mais il assure ne pas vouloir multiplier les candidatures. L'incendie qui sévit depuis 2 semaines dans la Drôme a été fixé après avoir parcouru 400 hectares. La pluie qui a commencé à tomber samedi sur la zone a été bénéfique dans le combat sur ce feu dans le massif montagneux du Clap. Près d'une centaine de sapeurs-pompiers restent mobilisés. Un sexagénaire poursuivi pour avoir proféré des injures racistes envers des enfants tout en les menaçant avec une carabine a été condamné hier à 15 mois de prison avec sursis probatoire de 2 ans par le tribunal correctionnel du Puy-en-Velay. Le 19 avril dernier, dans la résidence d'un quartier défavorisé d'Espaly-Saint-Marcel, en Haute-Loire, le retraité était sorti de chez lui armé de sa carabine et avait fait feu près d'un groupe d'enfants qui jouaient au ballon. Plusieurs témoins avaient fait état de propos racistes visant les enfants, dont sales nègres et sales arabes. Un avion de l'armée de l'air a atterri hier en urgence sur une départementale très fréquentée à Salon-de-Provence, dans les Bouches-du-Rhône. Les deux personnes à bord ont été blessées légèrement. Aucun dommage à un tiers n'est à déplorer. Un véritable exploit. C'est la fin de ce flash. Une très bonne journée à notre écoute.
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2: Né le 27 septembre 1972 dans l'État de New York, Lassa est d'origine américano-mexicaine. Pendant son enfance, elle sillonne les États-Unis et le Mexique à bord d'un bus avec ses parents et ses 9 frères et sœurs. À 13 ans, elle se met à chanter du jazz dans les cafés de San Francisco, puis débarque à Montréal 6 ans plus tard où elle se produit sur une scène de la rue Saint-Laurent. Elle fait alors la connaissance du musicien québécois Yves Desrosiers. Une saine collaboration artistique s'établit. Lassa grave son premier album CD intitulé La Lorana en 1998. Après un court passage à Marseille, ville dans laquelle elle commence à écrire des chansons, elle revient à Montréal et enregistre un second CD en 2003, comportant également 3 titres en français, La Marée Haute, J'arrive à la ville et La Confession. En 2009, la jeune femme sort un troisième album surnommé tout simplement Lassa, interprété cette fois-ci seulement dans sa langue maternelle, l'anglais. Alors qu'elle devait donner plusieurs concerts dans le courant de l'année 2009, Lassa est contrainte de tout annuler. Atteinte d'un cancer du sein, elle disparaît brutalement le 1er janvier 2010 à Montréal. Sa voix profonde et grave s'est tue à jamais.

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1: Bonjour à tous, aujourd'hui gros plan sur Julien Lepers. Julien Lepers, né en 1949 à Paris, le compositeur et animateur Julien Lepers baigne très tôt dans la musique grâce à un papa chef d'orchestre et une maman chanteuse. Il grandit entre Antibes et Saint-Dié-des-Vosges. Après avoir obtenu sa licence à l'université de droit de Sofia Antipolis, il délaisse ses codes de civil pour une toute autre voie, l'animation. Le coup d'envoi de sa carrière est donné en 73 lorsqu'il remporte un concours d'animateur de Jean-Pierre Foucault. Il sera pour la première fois et dernière fois celui qui donne les réponses. Jusqu'en 1978, il sera le monsieur hit parade sur la FM pour animer successivement Challenger, Studio 22, Départ immédiat ou encore Les Ambassadeurs jusqu'en 1998. En 1986, les téléspectateurs découvrent un visage derrière une voix qui leur est si familière avec la nouvelle affiche sur la chaîne FR3, mais c'est surtout avec l'émission Question pour un champion qu'il se fait connaître auprès du public et qu'il devient en partie grâce à lui une véritable institution pour les amateurs de culture générale. Elle sera d'abord diffusée sur FR3, puis France 3 et rediffusée sur TV5, tenant à ce jour un record de longévité jamais atteint à la télévision. Il a également lu ses fiches pour Télématin sur Antenne 2 de 1989 à 1990. C'est l'été également sur France 3 en août 1998. Interville de 2006 à 2008. Le concours de Miss France de 1992 à 1995. De Miss Europe de 2001 à 2002 ou encore l'Eurovision. On connaît surtout le Julien.

Ça donne nom à l'une et à l'autre avec la même énergie. En juin 96, il composera un album musical qu'il interprète au diapason du Royal Prestige Orchestra de Bratislava. On se retrouve très vite avec d'autres infos.

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2: Jean-François Maurice reste communément connu des mélomanes de la chanson grâce au tube intitulé « 28 degrés à l'ombre » datant de 1978.
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2: Avant de produire cet hymne dédié au soleil et à la chaleur, il commence dès l'adolescence à écrire des textes. De fil en aiguille, il découvre les nouvelles stars des 45 tours au début des années 60. C'est ainsi qu'il devient le producteur du chanteur Christophe et écrit alors avec lui Aline, puis tout seul Les Marionnettes. Pour Pascal Danel, il s'agit de la plage romantique. Pour ses Jérômes, Kiss Me. Jean-François Maurice compose également des chansons pour Michel Thor, dont le célèbre Emmène-moi danser ce soir.

0: Par la suite, il décide de chanter également lui-même quelques-unes de ses œuvres, dont « Pas de slow pour moi » en 79, « La rencontre » en 83 et « Au revoir musicienne » en 95. Il nous quitte le 6 novembre 1996 après avoir créé des tubes incontournables, souvent diffusés à la radio.
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1: Il est 9h.
2: Bonjour, près de 350 000 particuliers sont concernés par le vol de données qui a touché la Direction Générale des Finances Publiques. C'est ce qu'a annoncé l'administration fiscale lors d'un point presse. Des messages d'information aux personnes touchées vont être envoyés par mail ou courrier au fil de la semaine. Le ministre de la Justice, Gérald Darmanin, annonce dans un entretien qu'il sera lié à la candidature du maire du Havre, Édouard Philippe, pour la présidentielle de 2027. L'actuel garde des Sceaux n'a jamais caché son ambition présidentielle, mais il assure ne pas vouloir multiplier les candidatures. L'incendie qui sévit depuis 2 semaines dans la Drôme a été fixé. Après avoir parcouru 400 hectares, la pluie qui a commencé à tomber samedi sur la zone a été bénéfique dans le combat sur ce feu dans le massif montagneux du Clap. Près d'une centaine de sapeurs-pompiers restent mobilisés. Un sexagénaire poursuivi pour avoir proféré des injures racistes envers des enfants tout en les menaçant avec une carabine a été condamné hier à 15 mois de prison avec sursis probatoire de 2 ans par le tribunal correctionnel du Puy-en-Velay. Le 19 avril dernier, dans la résidence d'un quartier défavorisé d'Espaly-Saint-Marcel, en Haute-Loire, le retraité était sorti de chez lui armé de sa carabine et avait fait feu près d'un groupe d'enfants qui jouaient au ballon. Plusieurs témoins avaient fait état de propos racistes visant les enfants, dont sales nègres et sales arabes. Un avion de l'armée de l'air a atterri hier en urgence sur une départementale très fréquentée à Salon-de-Provence, dans les Bouches-du-Rhône. Les 2 personnes à bord ont été blessées légèrement. Aucun dommage à un tiers n'est à déplorer, un véritable exploit. C'est la fin de ce flash, une très bonne journée à notre écoute.
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1: On s'est dit, on s'est retrouvé un jour dans un théâtre de Lyon avec une partie un peu plus professionnelle. Et nous, on a chanté nos petites chansons folkloriques car nous chantions du folklore. Surtout des chansons anciennes, quelquefois on chantait également du Bach. On nous a demandé de chanter ces petites chansons, on a chanté ça, bon, très bien. Et Louis Seigny est venu nous trouver, nous a dit, vous savez, c'est formidable, c'est très chouette ce que vous faites, vous devriez monter sur Paris, pour un spectacle, participer à un spectacle à la Comédie Française, au profit des cheminots. La, la, la, la, la, la, la, la.
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0: Et en ce mardi 18 août, bonne fête aux Hélènes. Les béliers, dans une mauvaise ambiance, il est difficile de travailler efficacement.
1: Taureau, vous vous montrerez clairvoyant dans vos rapports avec les autres.
2: Gémeaux, vous ne serez pas très concentré sur les besoins de votre entourage.
3: Cancer, vous donnez votre avis et faites part de vos convictions.
4: Peut-être un peu trop.
5: Lion, il vous faudra vous adapter sans tarder à la situation.
6: Vierge, les changements que vous pressentiez deviennent concrets.
7: Balance, vous saurez anticiper les désirs de vos proches.
8: Scorpion, évitez les conflits avec vos collègues.
9: Et Sagittaire, si vous avez fait quelques économies, il serait judicieux de les faire fructifier.
10: Capricorne, faites preuve d'un minimum de tact, bien que cela ne soit pas votre fort.
11: Et Verseau, sur le plan financier, la prudence s'impose.
12: Anticipez plutôt que subir.
13: Enfin les Poissons, vous avez l'esprit trop léger.
14: Bonne journée et à demain.

0: avec la chance.
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2: Née le 4 janvier 1928 à Marseille, Ginette Garcin débute sa carrière artistique à l'âge de 18 ans en tant que chanteuse dans le célèbre orchestre de jazz et de variété de Jacques Ellian. Elle y interprète de nombreux succès comme Le Porte-Bonheur, Parce que ça me donne du courage, Étoile des neiges, La petite valse ou bien encore la samba brésilienne. Après avoir encore collaboré avec le compositeur Louis Gastet, puis avec Bobby Lapointe et Jean-Yann, dont elle grave plusieurs chansons, Ginette Garcin entame une carrière au théâtre et au cinéma. On la retrouve dans plus d'une cinquantaine de films et de feuilletons, jouant principalement des seconds rôles, comme dans Cousin-cousine, Mauvais genre, Leur Simenon et L'Instit. Au théâtre, cette Marseillaise d'origine se produit dans plusieurs pièces, dont Le Passe-Muraille de Marcel Aimé. Atteinte d'une longue maladie, elle disparaît le 10 juin 2010 à Nanterre, alors qu'elle avait prévu de remonter sur les planches pour jouer la pièce de boulevard intitulée Toc Toc.
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2: Né le 8 novembre 1947 à Paris, Hervé Christiani déteste l'école, bien qu'il se passionne pour l'histoire et la littérature. Parallèlement, il se fascine pour le blues, le folk et la soul de Ray Charles et Marvin Gaye. En tant que bon musicien et grâce notamment à sa participation au Petit Conservatoire de Mireille, il fréquente plusieurs scènes avec ses amis Dick Annegarn, Jacques Higelin et Maxime Le Forestier. Son premier 45 tours comportant les titres « Quand j'ai peur d'aimer » et « Le Palais du Roi » sort en 1972. Suivent d'autres titres peu remarqués jusqu'à cette fameuse année 1981 où Hervé Christiani enregistre son plus grand succès intitulé « Il est libre Max » vendu à plus d'un demi-million d'exemplaires et faisant le portrait d'un homme imaginaire regroupant toutes les qualités qu'il affectionne. Mais...

À la fin des années 80, il se rapproche d'un autre style de chanson, plus pédagogique, en enregistrant plusieurs albums pour les enfants, comme La Multiplicato, L'Alphabet et Bébé Chante. Il est récompensé du prix du disque pour enfants par la SACEM. Auteur d'une dizaine d'albums tout au long de sa carrière, Hervé Christiani s'éteint le 16 juillet 2014 à Paris, vaincu par un cancer des cordes vocales.

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1: Il est 10h.
2: Bonjour, près de 350 000 particuliers sont concernés par le vol de données qui a touché la Direction Générale des Finances Publiques. C'est ce qu'a annoncé l'administration fiscale lors d'un point presse. Des messages d'information aux personnes touchées vont être envoyés par mail ou courrier au fil de la semaine. Le ministre de la Justice, Gérald Darmanin, annonce dans un entretien qu'il sera lié à la candidature du maire du Havre, Édouard Philippe, pour la présidentielle de 2027. L'actuel garde des Sceaux n'a jamais caché son ambition présidentielle, mais il assure ne pas vouloir multiplier les candidatures. L'incendie qui sévit depuis 2 semaines dans la Drôme a été fixé après avoir parcouru 400 hectares. La pluie qui a commencé à tomber samedi sur la zone a été bénéfique dans le combat sur ce feu dans le massif montagneux du Clap. Près d'une centaine de sapeurs-pompiers restent mobilisés. Un sexagénaire poursuivi pour avoir proféré des injures racistes envers des enfants tout en les menaçant avec une carabine a été condamné hier à 15 mois de prison avec sursis probatoire de 2 ans par le tribunal correctionnel du Puy-en-Velay. Le 19 avril dernier, dans la résidence d'un quartier défavorisé d'Espaly-Saint-Marcel, en Haute-Loire, le retraité était sorti de chez lui armé de sa carabine et avait fait feu près d'un groupe d'enfants qui jouaient au ballon. Plusieurs témoins avaient fait état de propos racistes visant les enfants, dont sales nègres et sales arabes. Un avion de l'armée de l'air a atterri hier en urgence sur une départementale très fréquentée à Salon-de-Provence, dans les Bouches-du-Rhône. Les 2 personnes à bord ont été blessées légèrement. Aucun dommage à un tiers n'est à déplorer, un véritable exploit. C'est la fin de ce flash, une très bonne journée à notre écoute.
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2: Né le 25 octobre 1931 dans le 10e arrondissement de Paris, Annie Girardot suit des études d'infirmière avant de se tourner rapidement vers sa grande passion, la comédie. Elle fréquente le Conservatoire de la Rue Blanche, aujourd'hui rebaptisé École Nationale Supérieure des Arts et Techniques du Théâtre. Après avoir fait quelques apparitions dans des cabarets parisiens, elle est engagée à la Comédie Française. Elle devient l'actrice la plus populaire des années 70, en jouant dans de nombreux films, dont « Mourir d'aimer » en 71, « La gifle » en 74, « La zizanie » en 78, ou bien encore « En a volé la cuisse à Jupiter » en 1980. Grâce à son fabuleux talent, elle remporte à plusieurs reprises le César de la meilleure actrice, comme pour son rôle de mère étouffante dans le film « La pianiste ». Parallèlement à la comédie, Annie Girardot enregistre quelques chansons, parmi lesquelles « Vivre pour vivre »,« Ça m'empêche de dormir »,« Le dernier baiser » et « Bonhomme ». Sa carrière artistique prend peu à peu fin dans le courant des années 2000, en raison de l'apparition de la maladie d'Alzheimer, sa fille déclarant même en 2010 que sa mère ne se souvenait plus d'avoir été actrice. Cette immense comédienne très attachante s'éteint à Paris le 28 février 2011 à l'hôpital Lariboisière.

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1: Et en ce mardi 18 août, bonne fête aux Hélènes. Les béliers, dans une mauvaise ambiance, il est difficile de travailler efficacement.
2: Taureau, vous vous montrerez clairvoyant dans vos rapports avec les autres.
3: Gémeaux, vous ne serez pas très concentré sur les besoins de votre entourage.
4: Cancer, vous donnez votre avis et faites part de vos convictions.
5: Peut-être un peu trop.
6: Lion, il vous faudra vous adapter sans tarder à la situation.
7: Vierge, les changements que vous pressentiez deviennent concrets.
8: Balance, vous saurez anticiper les désirs de vos proches.
9: Scorpion, évitez les conflits avec vos collègues.
10: Et Sagittaire, si vous avez fait quelques économies, il serait judicieux de les faire fructifier.
11: Capricorne, faites preuve d'un minimum de tact, bien que cela ne soit pas votre fort.
12: Et Verseau, sur le plan financier, la prudence s'impose.
13: Anticipez plutôt que subir.
14: Enfin les Poissons, vous avez l'esprit trop léger.
15: Bonne journée et à demain.

0: 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Regard sur tous les faits de société et sur les événements sportifs, culturels, politiques qui nous ont marqués au fil des jours.
1: Le pouvoir a une apparence, un carteron de généraux en retraite.
0: Débutée en 1965, l'émission Dim Dam Dom est en 1968 le rendez-vous culte soutenu désormais par le nouveau générique pop de Michel Colombier qui déjà marque son temps. Créée par Daisy Degalard et Michel Polak, l'émission ludique, sophistiquée et décalée, présentée par des speakerines d'un jour, qui sont des artistes en vogue, comme Marie Laforêt, Mireille Darc, Sylvie Vartan, Christine Delaroche, France Gall, Sheila et d'autres. Dim Dam Dom reflète la modernité pop et le parisianisme dernier cri depuis déjà 3 ans. L'émission est le symbole du psychédélisme et de la vision pop d'un quotidien où désormais la créativité prend le pas sur le traditionnalisme. James Royal, Call My Name.

sorti fin 67 à Montréal, le 33 tours d'un poète, romancier, auteur, compositeur, interprète canadien, arrive en France cette année. Il est de suite comparé à Bob.

Ces mélodies folk sur un rythme lent sont loin d'être des perceuses. Au contraire, la beauté de ces chansons et de ces textes nous réveille. Les étudiants se l'approprient de suite pour passer des soirées cool. Leonard Cohen, le musicien triste à la voix grave et sombre, s'impose d'entrer comme un grand.

L'image de la France s'affiche dans le monde avec les JO d'hiver de Grenoble, diffusés pour la première fois en couleur. Pour l'occasion, le général de Gaulle fait le discours d'ouverture le plus court jamais dit. Je déclare ouvert les Jeux d'hiver. Le 6 février, le patineur Alain Calmat entre avec la flamme dans le stade blanc de Grenoble, qui sera associé à jamais aux exploits d'un skieur français hors norme. Jean-Claude Killy remporte les 3 médailles d'or dans les 3 épreuves de ski alpin, en dominant son rival autrichien Karl Schranz. L'autre star française, Marielle Guetschel, est médaille d'or du slalom, puis d'autres médailles tombent. Argent et bronze pour Guy Perilla, Isabelle Mire et Annie Famoz. En patinage artistique, Patrick Perra crée la surprise en obtenant le bronze. Si Killy est le roi des JO, la reine sera américaine. La patineuse Peggy Fleming, surnommée la fée de la glace pour sa grâce et sa légèreté, et championne olympique à l'unanimité des 9 juges, elle devient aussitôt star mondiale. Les JO de Grenoble ont vu pour la première fois la création d'une mascotte baptisée Chous. Les JO ont offert aux Français un héros national, Jean-Claude Killy, qui donne un tube à Hugo Frey. Pour lui,

0: c'est tout bon.
1: 1968, l'année d'un médaillé d'or, Jean-Claude Killy. En chanson, c'est irrésistiblement Sylvie Vartan qui l'emporte.

0: avec l'oiseau et irrésistiblement, Sylvie Vartan connaît une année qui démarre à fond la caisse. Trop vite peut-être, car le 11 avril, elle est victime d'un grave accident de voiture qui coûte la vie à sa meilleure amie nommée Mercedes. Étonnant. En 1967, l'an dernier, le monde était ébahi par la première grève du cœur réalisée par le professeur Barnard au Cap. Ce 2 janvier 1968, Barnard garde le cap. Il implante de nouveau un cœur à Philippe Bleiberg, âgé de 58 ans, qui survit à l'opération. Dans la foulée, le 28 avril, le chirurgien français Christian Cabrol réussit la première grève du cœur en Europe, mais son patient meurt après 56 heures. Les grèves du cœur deviennent un véritable enjeu économique, une course à l'exploit et à l'immortalité. Un journal titre « La bataille du cœur, les chirurgiens ont-ils le droit ?» Il y a une centaine de grèves du cœur cette année dans le monde. Le professeur Barnard, surmédiatisé, devient même un sexe symbole. Un autre pionnier mondialement célèbre meurt cette année. Le premier homme dans l'espace, héros de toute l'URSS, Yuri Gagarin, meurt dans un accident d'avion, 7 ans après son exploit. La presse s'interroge, accident ou assassinat?
1: Eh bien, j'étais déjà à Bordeaux étudiant et je faisais en même temps l'Institut d'éducation physique et le conservatoire. Et en étant à la faculté de médecine, tous les jours quand même j'allais au cours du soir au conservatoire. Et je faisais vraiment ça en dilettante, en pensant qu'un jour ça me servirait comme métier. Comme je suis venu à l'école de massage à Paris, à ce moment-là je jouais au Paris Université Club, des copains m'ont fait faire un radio-crochet. Je suis amusé à faire ce radio-crochet, poussé par mes amis, que j'ai gagné d'ailleurs, et qui m'a fait rencontrer Ray Ventura. Et je suis rentré dans l'orchestre Ray Ventura, en laissant mes clients de culture physique à Bordeaux, et même mes massages que j'ai repris, certains à Paris, comme des leçons. D'ailleurs, je me levais tous les matins à 6 heures pour aller voir mes clients, les masser. Je finissais très tard avec l'aventure, jusqu'au jour où j'ai laissé les massages et j'ai continué l'aventure sans m'arrêter.
2: Panuncio, c'est le roi de la montagne. Panuncio.
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1: Il est 11h.
2: Bonjour, près de 350 000 particuliers sont concernés par le vol de données qui a touché la Direction Générale des Finances Publiques. C'est ce qu'a annoncé l'administration fiscale lors d'un point presse. Des messages d'information aux personnes touchées vont être envoyés par mail ou courrier au fil de la semaine. Le ministre de la Justice, Gérald Darmanin, annonce dans un entretien qu'il se rallie à la candidature du maire du Havre, Édouard Philippe, pour la présidentielle de 2027. L'actuel garde des Sceaux n'a jamais caché son ambition présidentielle, mais il assure ne pas vouloir multiplier les candidatures. L'incendie qui sévit depuis 2 semaines dans la Drôme a été fixé. Après avoir parcouru 400 hectares, la pluie qui a commencé à tomber samedi sur la zone a été bénéfique dans le combat sur ce feu dans le massif montagneux du Clap. Près d'une centaine de sapeurs-pompiers restent mobilisés. Un sexagénaire poursuivi pour avoir proféré des injures racistes envers des enfants tout en les menaçant avec une carabine a été condamné hier à 15 mois de prison avec sursis probatoire de 2 ans par le tribunal correctionnel du Puy-en-Velay. Le 19 avril dernier, dans la résidence d'un quartier défavorisé d'Espaly-Saint-Marcel, en Haute-Loire, le retraité était sorti de chez lui armé de ses carabines et avait fait feu près d'un groupe d'enfants qui jouaient au ballon. Plusieurs témoins avaient fait état de propos racistes visant les enfants, dont sales nègres et sales arabes. Un avion de l'armée de l'air a atterri hier en urgence sur une départementale très fréquentée à Salon-de-Provence, dans les Bouches-du-Rhône. Les 2 personnes à bord ont été blessées légèrement. Aucun dommage à un tiers n'est à déplorer, un véritable exploit. C'est la fin de ce flash, une très bonne journée à notre écoute.
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0: 1992, un magazine de télévision interdit aux hommes. C'est sans doute le meilleur moyen pour qu'ils ne manquent pas de le regarder. Froufrou, l'émission de Thierry Ardisson présentée par Christine Bravo, arrive le samedi soir à 19h sur France 2. C'est une formule aussi simple qu'efficace, un invité sur un plateau et des froufrouteuses, autrement dit des chroniqueuses, qui interviennent pour des informations en tout genre, des conseils pratiques, des trucs de filles. Parmi ces jeunes femmes, dont beaucoup font leur début sur le petit écran, figurent Laurence Cochet, Joël Goron, Sonia Dubois, chargée de la mode, Tina Kieffer, responsable des tests, et Valérie Expert, qui s'occupe de la revue de presse. Quant à la présentatrice, elle joue les trublions ou les candides avec un style qui n'appartient qu'à elle. Et dans la playlist de 1992, on écoute Beyond My Control, quatrième single extrait de l'album L'Autre de Mylène Farmer, sorti en avril 92 et en dépit de son clip censuré. La chanson s'est vendue à près de 200 000 exemplaires. En anglais, It's Beyond My Control peut se traduire par C'est plus fort que moi. Voici Mylène Farmer.
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0: des opérettes que j'ai jouées pendant 6 mois, 8 mois. Et bien le dernier jour, je trouve encore un truc. C'est extraordinaire parce que je suis toujours à l'affût. Même avec mes camarades, je disais, mais pourquoi tu dis cette phrase qui devrait marcher, qui ne marche pas? Je sortais de scène, je les regardais, je dis, mais ça devrait marcher, ça. Alors je les attendais à la sortie, vite fait, en attendant d'aller me changer. Je dis, si demain tu le dis à l'envers, tu mets le verbe avant, ça va peut-être marcher. Et j'arrivais à faire marcher un truc, et j'étais contente, alors que ça ne me touchait pas personnellement, je veux dire. Mais c'est ça, c'est la recherche.
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0: Avec l'ouverture de l'opéra rock et des Who, Tommy, le 33 tours concept qui fait déjà référence, nous basculons en 1969 qui sonne la fin des années 60. Une année trop tard peut-être, la France vit l'après 68. L'esprit qui mêle insouciance, plaisir et idéalisme s'est éteint dans le tumulte du mois de mai et le chaudron bouillonnant du quartier latin qui réveilla les consciences. C'est le premier épisode de 1969. Les Français sont encore inquiets suite aux événements de mai 68. Ils ont du mal à voir l'avenir, alors bizarrement, ils dépensent leurs économies. Malgré l'inflation et la valse des étiquettes, l'une des préoccupations majeures reste les nombreux accidents sur les routes. 14 000 morts et 320 000 blessés en 1968. En marge de tout cela, le groupe belge Wallace Collection met un peu de couleur et d'optimisme avec leur chanson Daydream, jour de rêve, qui passe sur toutes les radios. Rêver serait-il encore possible ?

On peut dire qu'en 69, l'information est d'actualité. De plus en plus, la presse, la radio et les journaux télévisés deviennent les reflets de la société. Les journalistes sortent des studios pour aller à la rencontre des gens et des événements. La disparition du ministère de l'Information est un symbole fort d'une volonté de liberté d'expression. Les deux chaînes de télé présentent chacune un journal télévisé qui se dit indépendant du pouvoir politique. La décennie avait débuté avec le rock bousculant les traditions dans un monde juvénile pour s'achever en 68 sur les barricades d'une société aigrie et prise de liberté. 1969 serait alors une année de transition qui serait à la fois plus adulte mais aussi érotique, pour faire dans le cliché.

teenagers ont vieilli. Certains sont mariés ou se sont rangés avec leurs utopies laissées dans ce passé où tout semblait si réalisable, mais qui déboucha pourtant sur un ras-le-bol général. Il restera une révolution d'un mois de mai 68 sans Muguet. C'était juste.

0: Stevie Wonder, Yesterday, Yesteryou, Yesterday. La mode poursuit sa petite révolution avec Yves Saint-Laurent. En 1966, il ouvrait son magasin de prêt-à-porter féminin, Saint-Laurent Rive Gauche. Cette année, il s'ouvre aux collections masculines. La grande couture se diversifie, se démocratise et les mannequins s'affirment. Isabelle de Funès, la nièce de Louis, ex-mannequin, se lance dans la chanson. La révolte de 68 a nourri un besoin d'exotisme et de renoncement aux symboles de notre société occidentale. L'anti-mode s'inspire du tiers-mondisme et de la libération sexuelle. Catherine va monter au grenier, fouiller dans les malles de grand-mère pour ressortir les broderies, les dentelles et les étoffes mauves et vieux roses. La mode vient de l'artisanat, de la peinture sur soie, de la création naturelle. Les bijoux en bois ou en cuir bon marché montrent cette envie de revenir à l'essentiel. On puise les idées chez les peuples authentiques et sympathiques, comme les Indiens d'Amérique, les Népalis de Katmandou, les Afghans ou les Berbères. Les habits s'élargissent et se rallongent. Après le mini, voilà le temps du maxi. En 69, il reste toujours des amateurs de bals populaires et d'émissions de Guy Lux. Dans les hit-parades, on découvre des nouveaux airs de chanteurs habituels. Claude François, Richard Anthony, Monty, Mireille Mathieu et Adamo, qui ont tous survécu aux manifs. Le changement n'est pas partout. Adamo chante les gratte-ciels.
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0: Catherine a eu 23 ans. Elle se mariera après sa maîtrise de lettres. Marc Bachelier, 68, entre en IUT de gestion. Mais il s'inquiète, car le diplôme délivré, le DUT, n'est pas reconnu par l'État. Pour les étudiants, ceci est un paradoxe inacceptable. Sur un mur de la fac, Marc a lu cette phrase énigmatique. « N'oublions jamais Yann ». En fait, il s'agit de Jan Palach, un étudiant tchèque qui s'est immolé par le feu le 16 janvier place Venceslas à Prague pour protester contre l'invasion de son pays par les chars soviétiques en mai 68. Des millions de Tchèques rendent hommage à Jan Palach, le martyr d'un printemps de Prague, vraiment illusoire. Guy Béard et sa guitare nous fait réfléchir sur la vérité.
1: Le

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1: Il est midi.
2: Bonjour, le ministre de la Justice Gérald Darmanin annonce qu'il se rallie à la candidature du maire du Havre Édouard Philippe pour l'élection présidentielle de 2027. L'actuel garde des Sceaux n'a jamais caché son ambition pour ce scrutin, mais il assure ne pas vouloir multiplier les candidatures. Près de 350 000 particuliers sont concernés par le vol de données qui a touché la Direction Générale des Finances Publiques. C'est ce qu'a annoncé l'administration fiscale lors d'un point presse. Des messages d'information aux personnes touchées vont être envoyés par mail ou courrier au fil de la semaine. L'incendie qui sévit depuis deux semaines maintenant dans la Drôme a été fixé hier après avoir parcouru 400 hectares. La pluie qui a commencé à tomber samedi dernier sur la zone a été bénéfique dans le combat sur ce feu dans le massif montagneux du Clap. Près d'une centaine de sapeurs-pompiers restent mobilisés. Un sexagénaire poursuivi pour avoir proféré des injures racistes envers des enfants tout en les menaçant avec une carabine a été condamné hier à 15 mois de prison avec sursis probatoire de 2 ans par le tribunal correctionnel du Puy-en-Velay. Le 19 avril dernier, dans la résidence d'un quartier défavorisé d'Espaly-Saint-Marcel en Haute-Loire, le retraité était sorti de chez lui armé de sa carabine et avait fait feu près d'un groupe d'enfants qui jouaient au ballon. Plusieurs témoins avaient fait état de propos racistes visant les enfants, dont celles nègres et celles arabes. Un avion de l'armée de l'air a atterri hier en urgence sur une départementale très fréquentée à Salon de Provence, un véritable exploit. Les deux personnes à bord ont été blessées légèrement, aucun dommage à un tiers n'est à déplorer. C'est la fin de ce flash, une très bonne journée à notre écoute.
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1: Et en ce mardi 18 août, bonne fête aux Hélènes. Les béliers, dans une mauvaise ambiance, il est difficile de travailler efficacement.
2: Taureau, vous vous montrerez clairvoyant dans vos rapports avec les autres.
3: Gémeaux, vous ne serez pas très concentré sur les besoins de votre entourage.
4: Cancer, vous donnez votre avis et faites part de vos convictions.
5: Peut-être un peu trop.
6: Lion, il vous faudra vous adapter sans tarder à la situation.
7: Vierge, les changements que vous pressentiez deviennent concrets.
8: Balance, vous saurez anticiper les désirs de vos proches.
9: Scorpion, évitez les conflits avec vos collègues.
10: Et Sagittaire, si vous avez fait quelques économies, il serait judicieux de les faire fructifier.
11: Capricorne, faites preuve d'un minimum de tact, bien que cela ne soit pas votre fort.
12: Et Verseau, sur le plan financier, la prudence s'impose.
13: Anticipez plutôt que subir.
14: Enfin les Poissons, vous avez l'esprit trop léger.
15: Bonne journée et à demain.

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2: Née le 25 septembre 1903 à Rochefort, Betty Spell débute sa carrière en 1925 dans plusieurs revues. En 1934, elle incarne Betty Boop aux Folies Bergères dans Femme en folie, aux côtés de Jean Sablon et d'Irène Hilda. Entre cinéma et chanson, elle devient une artiste incontournable de la première moitié du XXe siècle. En 1941, elle enregistre plusieurs succès, dont Ramon, Don Quichotte, Ça fait sport et Moustache Polka. Elle s'éteint dans le département des Yvelines le 26 mai 2006 à l'âge fort respectable de 103 ans.
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1: Au début, j'étais révolté contre tout ce que je détestais, comme la chasse, la corrida, la connerie, la guerre, enfin bon, un tas de trucs. Et c'est, ça oblitérait tout ce que j'aimais, quoi. Et maintenant, j'ai plus de temps à perdre, et je ne parle que même dans mes chansons. Les derniers disques que j'ai sortis, c'est, je parle plus de ce que j'aime que de ce que je n'aime pas. J'aime mon jardin. Attends, une journée ne suffit pas, une nuit non plus. Une vie ne suffit pas. J'ai pas peur de mourir, moi. J'ai peur de plus vivre. Parce que je ne verrai plus tout ça. Ça va en perdre, alors.
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2: Né en 1918 à Marseille, Claude Robin entame des études de médecine avant de devenir interprète auprès de l'armée américaine en France lors de la Seconde Guerre mondiale. Après l'occupation et sur les conseils du secrétaire de Tino Rossi, il décide de tenter sa chance à Paris. Accompagné d'une guitare dotée d'une voix chaude et expressive, Claude Robin rencontre immédiatement le succès dans le cabaret surnommé Cupidon, situé à la place Pigalle. À partir de 1947, le Marseillais enregistre de nombreux disques, comme Santa Lucia, La légende du Calypso, Dans le bleu du ciel bleu et Qu'il fait bon vivre. Parallèlement à la chanson, il participe au tournage de quelques films longs-métrages dans lesquels il joue des rôles de personnages méridionaux souvent sympathiques. Par la suite, il se retire dans le sud de la France, plus précisément à Cassis, où il anime une émission sur Radio Marseille. Il s'éteint le 4 octobre 1998 des suites d'une longue maladie.

0: Et nous étions à la sortie de la Scala, un soir dans le hall, quand la salle se vidait et du haut de la galerie, il y avait un ouvrier qui descendait et qui appelle ainsi sa femme. Eh, viens, Poupou, il lui fait, viens.
1: Oui.
0: Ça y est, que je dis à Christine, voilà notre phrase, c'est viens, Poupou, le viens, qui arrivera après, comme un coup de tympan dans les oreilles, et tu verras que ça fera encore un effet. On a mis les paroles là-dessus, mais chanté aussitôt, et ça a été tellement que les négrillons à Madagascar en débarquant les bagages des voyageurs chantent cette air-là.
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4: Il est 13h.
5: Bonjour, pour la première fois depuis la fin juillet, plus aucun département n'est placé en vigilance orange canicule depuis 6h ce matin. Les températures seront en nette baisse à partir de jeudi, selon Météo France. L'Association pour la protection des animaux sauvages, l'ASPA, sollicite par courrier recommandé les préfets de 44 départements de France hexagonale pour exiger la suspension de toute activité de chasse dans les territoires gravement touchés par des incendies, des canicules à répétition et une sécheresse historique. L'association demande également le report de l'ouverture de la chasse prévue en septembre, tant que la situation climatique reste critique. L'ASPA rappelle que cette demande intervient alors que la pétition citoyenne « Pas de fusil sur les cendres » a récolté plus de 440 000 signatures sur le site change.org. Une consultation citoyenne a été lancée pour réfléchir au vieillissement de la population. Jusqu'au 20 septembre, les Français sont invités à répondre à un questionnaire en ligne sur leur vision du vieillissement. L'objectif est d'anticiper une transition démographique car la France va compter de plus en plus de seniors. En 2030, un Français sur quatre aura en effet plus de 60 ans. En 2050, ce sera 1 sur 3. Pour répondre à ces nouveaux besoins, 200 000 professionnels supplémentaires devront être recrutés dans les 25 prochaines années. Le questionnaire est anonyme et disponible sur la plateforme gouvernementale agora.gouv.fr. agora.gouv.fr. Répondre aux 15 questions prend environ 5 minutes. La guerre en Ukraine s'intensifie. Le maire de Moscou a affirmé que 620 drones ont été lancés vers la capitale russe dans la nuit, tandis que 10 personnes sont mortes dans le nord-est de l'Ukraine dans une frappe russe. C'est la fin de ce flash. Une très bonne journée à notre écoute.
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On est très très seul quand on est chanteur. On est beaucoup plus seul que dans n'importe quel métier artistique. On vit en vase clos. Quand on est sur scène, on est seul, on donne la réplique à personne. On a nos musiciens derrière qui sont toujours les mêmes, heureusement. On a toujours même un impresario qui sera toujours le même si on a de la chance, n'est-ce pas? Parce que les changements sont durs dans ce métier. Et c'est pour ça, je tiens à le dire, que je suis parti très souvent dans ma vie en quittant ce métier, sans dire rien à personne, sans jamais faire d'adieu, mais en disant « Zut, j'en ai assez, c'est trop, j'étouffe, et il faut que je me repose un tout petit peu, et quitte à revenir un peu plus tard. »

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2: Née le 2 juillet 1935 à Aulnay-sous-Bois, Sophie Macnot a durant sa longue carrière exercé presque tous les métiers de la chanson, en devenant directrice artistique, organisatrice de tournées, programmatrice de variétés dans de nombreuses salles parisiennes, chanteuse et surtout auteure, avec à son actif plus de 300 œuvres. De 1963 à 1966, elle est la femme d'affaires de Barbara. Elle lui écrit plusieurs chansons, parmi lesquelles « Les Mignons » et « Sans bagages ». Par la suite, elle continue à composer des œuvres pour un très grand nombre d'artistes, et surtout pour Charles Dumont. « Ta cigarette après l'amour »,« Les gens qui s'aiment » ou bien encore « Une chanson ».

0: chansons.
1: Entre 1970 et 1980, elle devient auteure-interprète et enregistre plusieurs succès, dont La fiancée du gangster, L'amour tel qu'on le parle et Ma petite musique de nuit. Durant les années 80-90, elle estime que le showbiz appartient à la technique et au marketing. Elle décide alors de cesser son activité dans la chanson et de se tourner vers d'autres horizons, à savoir l'aquarelle. Peu avant de disparaître, Sophie Macneau sort une ultime compilation autoproduite intitulée « Je m'en fous d'avoir vieilli ». Elle meurt le 2 mars 2007 à la suite d'une rupture de l'aorte.

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1: Bonjour à tous. Dans l'actualité musicale du jour, Sofia des Katsai annonce une pause pour préserver sa santé mentale. Nouveau coup dur pour les Katsai. La chanteuse Sofia a annoncé son retrait temporaire des activités de promotion du groupe afin de se concentrer sur son bien-être et sa santé mentale. Un choix pris quelques mois après l'annonce d'une pause d'une autre membre, Manon. Une décision donc difficile mais essentielle. Dans un communiqué officiel publié il y a quelques jours, le label de Katsai a confirmé que Sofia allait prendre du recul ces prochains jours. L'absence de l'artiste s'était déjà faite remarquer lors de l'avant-première du documentaire Katsai à Los Angeles. Questionnée à ce sujet sur le tapis rouge, sa coéquipière Lara s'était voulue rassurante mais évasive. Peu après l'annonce officielle, Sofia s'est exprimée personnellement sur ses réseaux sociaux pour partager son ressenti face à cette situation. Ce retrait temporaire n'est pas le premier pour le groupe composé de Daniela, de Lara, de Megan, de Yuncha, de Manon et donc de Sofia. En février dernier, Manon avait elle aussi annoncé son départ du groupe pendant quelques semaines. On se retrouve très vite avec d'autres actualités musicales.
2: Je suis un type qui envoie promener tout le monde. Enfin, tout ça, ce n'est pas vrai. Je suis un être très naturel. Et comme à mes débuts, je n'ai pas tellement eu envie d'aller à droite et à gauche où l'on voulait m'entraîner. On en a déduit, j'étais un ours, un sauvage, ce qui n'est pas vrai du tout.

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2: Né en 1932 dans le Nouveau-Brunswick, au Canada, Bobby Hachey s'intéresse très jeune à la musique et joue de la guitare, de la mandoline et du violon. Avec ses deux frères, il crée le groupe The Sunset Playboys et passe régulièrement à l'émission radio surnommée Willy Lamotte et ses Cavaliers des Plaines sur les ondes de CKVL. Dans le courant des années 60, Bobby Hachey et ses frères deviennent les Hachey Brothers et se produisent au Canada et aux États-Unis. Au milieu des années 70, le Canadien collabore avec le célèbre chanteur country Willy Lamotte. Ils enregistrent ensemble l'album intitulé « 30 ans et puis Nashville ». À partir de 1979, Hachey entame une carrière solo et crée plusieurs albums, dont un rendant hommage à Johnny Cash. Bien que ses chansons soient pour la plupart interprétées en anglais, quelques-uns de ses disques sont enregistrés en français, comme « Mon sourire, ma limousine »,« Tu es là dans mes pensées »,« L'adieu du soldat » et « Mon enfant, je te pardonne ». Après avoir donné plusieurs concerts au début des années 2000, ce chanteur considéré comme un guitariste country exceptionnel et un des pionniers de la musique western au Québec s'éteint le 18 octobre 2006 à Montréal des suites d'un cancer du poumon.

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2: Né le 3 juillet 1939 à Montréal, René Claude suit des cours de piano, de chant et d'art dramatique. Alors qu'elle n'est âgée que de 16 ans, elle remporte le premier prix d'un concours radiophonique surnommé « Les Découvertes » de Billy Munro sur la station CKVL à Verdun, Québec. Au début des années 60, René Claude se produit à Québec, à la Boîte à chansons, y interprète les plus grands noms de la chanson française, parmi lesquels Brel, Brassens, Bécot et Ferré. Elle se tourne ensuite vers les auteurs québécois comme Jean-Pierre Ferland, qu'elle affectionne particulièrement. Elle enregistre un premier album en 1963 chez Select. René Claude incarne rapidement l'esprit libertaire, féministe, grâce à ses longs cheveux noirs, son look de bohémienne et son allure désinvolte. Plusieurs auteurs, dont Luc Plamondon, lui écrivent des chansons qu'elle interprète à merveille, parmi lesquelles « Je n'étais rien avant toi »,« La rue de la montagne »,« C'est l'amour qui mène le monde » et « Je ferai un jardin ». Victime du Covid-19, René Claude disparaît le 12 mai 2020 à Montréal.

0: j'ai appris l'espagnol avec mes parents, dans la rue, à l'école à Barcelone. Et puis ensuite, j'ai appris le français à l'école aussi, dans la rue, moi avec mes parents. On a chacun un alliage à réaliser dans sa vie, qui n'est pas forcément linguistique. Et on a les sources paternelles, maternelles déjà, ce n'est pas les mêmes. Et chaque individu est une composante très particulière qui ne ressemble à aucune autre. Donc la mienne, elle était aussi linguistique, ça c'est sûr. Et le fait d'écrire des chansons, je ne m'en suis pas privée quoi, de les mettre.
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2: Il est 14h.
3: Bonjour, pour la première fois depuis la fin juillet, plus aucun département n'est placé en vigilance orange canicule depuis 6h ce matin. Les températures seront en nette baisse à partir de jeudi, selon Météo France. L'Association pour la protection des animaux sauvages, l'ASPAS, sollicite par courrier recommandé les préfets de 44 départements de France hexagonale pour exiger la suspension de toute activité de chasse dans les territoires gravement touchés par des incendies, des canicules à répétition et une sécheresse historique. L'association demande également le report de l'ouverture de la chasse prévue en septembre, tant que la situation climatique reste critique. L'ASPAS rappelle que cette demande intervient alors que la pétition citoyenne « Pas de fusil sur les cendres » a récolté plus de 440 000 signatures sur le site change.org. Une consultation citoyenne a été lancée pour réfléchir au vieillissement de la population. Jusqu'au 20 septembre, les Français sont invités à répondre à un questionnaire en ligne sur leur vision du vieillissement. L'objectif est d'anticiper une transition démographique car la France va compter de plus en plus de seniors. En 2030, un Français sur quatre aura en effet plus de 60 ans. En 2050, ce sera 1 sur 3. Pour répondre à ces nouveaux besoins, 200 000 professionnels supplémentaires devront être recrutés dans les 25 prochaines années. Le questionnaire est anonyme et disponible sur la plateforme gouvernementale agora.gouv.fr. agora.gouv.fr. Répondre aux 15 questions prend environ 5 minutes. La guerre en Ukraine s'intensifie. Le maire de Moscou a affirmé que 620 drones ont été lancés vers la capitale russe dans la nuit, tandis que 10 personnes sont mortes dans le nord-est de l'Ukraine dans une frappe russe. C'est la fin de ce flash. Une très bonne journée à notre écoute.
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3: Né le 3 juin 1975, Jean-Luc Le Ténia compose ses premières chansons à l'âge de 21 ans, accompagné d'une guitare ou d'un synthétiseur. En 1998, le Manceau parvient à se faire connaître grâce au groupe de rock alternatif français des Wampas, qui reprennent l'une de ses chansons. Très prolifique, avec à son actif plus de 1200 titres, Le Ténia ne cesse de composer des œuvres sur des thèmes aussi fantasques qu'excentriques, mélangeant la joie, la tristesse, l'humour, la rage, l'exubérance, l'espoir et le désespoir. Ses chansons, toutes autoproduites, sont souvent agrémentées d'un clip vidéo. Parmi sa discographie pléthorique, mentionnons les albums « Une copine digne de ce nom », Il y a des limites au romantisme, hypercubisme et matière exotique, ainsi que Mort aux espions. Cet auteur, compositeur et interprète, également dessinateur et se proclamant lui-même meilleur chanteur français du monde, se suicide le 3 mai 2011. Je suis seul.

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1: Bonjour à tous, aujourd'hui gros plan sur Julien Lepers. Julien Lepers, né en 1949 à Paris, le compositeur et animateur Julien Lepers baigne très tôt dans la musique grâce à un papa chef d'orchestre et une maman chanteuse. Il grandit entre Antibes et Saint-Dié-des-Vosges. Après avoir obtenu sa licence à l'université de droit de Sofia Antipolis, il délaisse ses codes de civil pour une toute autre voie, l'animation. Le coup d'envoi de sa carrière est donné en 73 lorsqu'il remporte un concours d'animateur de Jean-Pierre Foucault. Il sera pour la première fois et dernière fois celui qui donne les réponses. Jusqu'en 1978, il sera le monsieur hit parade sur la FM pour animer successivement Challenger, Studio 22, Départ immédiat ou encore Les Ambassadeurs jusqu'en 1998. En 1986, les téléspectateurs découvrent un visage derrière une voix qui leur est si familière avec la nouvelle affiche sur la chaîne FR3, mais c'est surtout avec l'émission Question pour un champion qu'il se fait connaître auprès du public et qu'il devient en partie grâce à lui une véritable institution pour les amateurs de culture générale. Elle sera d'abord diffusée sur FR3, puis France 3 et rediffusée sur TV5, tenant à ce jour un record de longévité jamais atteint à la télévision. Il a également lu ses fiches pour Télématin sur Antenne 2 de 1989 à 1990. C'est l'été également sur France 3 en août 1998. Interville de 2006 à 2008. Le concours de Miss France de 1992 à 1995. De Miss Europe de 2001 à 2002 ou encore l'Eurovision. On connaît surtout le Julien Lepers animateur, beaucoup moins le Julien Lepers chanteur et compositeur. Il a pourtant écrit pour des talents comme Herbert Léonard. C'est lui qui a signé notamment trois de ses plus grands tubes, Pour le plaisir en 81, Amoureux fou en duo avec Julie Pietri en 83, ou encore Flagrant délit. Il a également écrit pour Sylvie Vartan, Michel Delpech ou encore Sheila. Entre 1978 et 79, quatre singles viennent s'ajouter à son répertoire. Jamais il n'abandonnera ses deux passions, s'adonnant à l'une et à l'autre avec la même énergie. En juin 96, il composera un album musical qu'il interprète au diapason du Royal Prestige Orchestra de Bratislava. On se retrouve

0: Alors ma biche, justement, je tiens à décevoir peut-être les gens qui croyaient que c'était une adaptation. Biche ma biche est une originale. Alors voilà comment ça s'est passé. Corbino, Jean-Claude Corbino, mon attaché de presse à l'époque, me dit « Est-ce que tu veux rencontrer celui qui écrit des paroles et des musiques pour ton idole Elvis Presley ?» Il s'agissait de Mantchouman. Voilà, Mantchouman que j'ai fait venir en France. C'est moi qui l'ai fait venir. Il m'a fait choisir entre les 3 ou 4 chansons qu'il avait amenées. Et donc, j'ai chanté Biche ma biche, voilà.
1: Biche, moi, je m'imagine que ce sont de papillons bleus.
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0: Le gros plan année par année sur les années 60. Revivons tous ces instants si particuliers qui ont marqué ces 10 ans.
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0: Avant de plonger dans les années 60, vivons les derniers instants d'une décennie qui s'éteint. Dans les années 50, la France de l'après-guerre se reconstruit dans une quatrième république instable et mourante. Même si tout n'est pas rose, la France des baby-boomers s'ouvre lentement à la société de consommation. Dès 1958, le général de Gaulle instaure la cinquième république et devient président des Français. À la veille de 1960, la France peu libérée dans ses principes moraux et meurtrie par les guerres si proches, 39-45, l'Indochine et celle encore présente d'Algérie. La mort à 36 ans du célèbre acteur Gérard Philippe secoue tout le pays. Quelques jours plus tard, en décembre, dans le Var, le barrage de Malpassé cède. Des tonnes de boue ensevelissent un quartier de Fréjus. On dénombre 400 morts. La France est en deuil. À la fin des années 50, les gens écoutent beaucoup la TSF. Les postes de télé sont rares. Les vedettes de la chanson plaisent surtout aux parents. Il y a les chanteurs réalistes, ceux du music-hall, les chanteurs d'opérette. C'est aussi le temps des bals, de l'accordéon, des grands orchestres de jazz, de musique latino et exotique. Les vedettes de variétés populaires sont Gloria Lasso, Maria Candido, Tino Rossi, Luis Mariano, Dario Moreno et bien d'autres.

0: Les accordéonistes comme Verschuren, Marcel Azola, Yvette Horner, Aimable et les orchestres de Bob Azam et Marino Marini mettent un peu d'entrain.
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0: Gilbert Bécaud et quelques jazzmen essayent bien de secouer le pays avec des rythmes enjoués de rock à papa. Il y a aussi Dalida qui débute. Les compagnons de la chanson sont les champions des ventes de disques. Tous les jeunes gens rêvent d'avoir la mini Austin Cooper qui vient de sortir. Et l'été sur les plages, les hanches sont mises à rude épreuve avec le Hula Hoop, ce cerceau multicolore venu d'Amérique qui modèle la silhouette. Et avec Sacha Distel, on fait des Scooby-Doo. À l'aube des années 60, la France est encore provinciale. Il y a 45 millions d'habitants et seuls 13% ont une télé, 30% une auto, 25% une machine à laver et un frigo. Le français moyen gagne environ 262 francs par mois. Il peut aller se divertir de temps en temps dans les bals populaires où règne l'accordéon. Mais le sociologue Alfred Sauvy annonce dans son livre du même nom la montée des jeunes. Aux États-Unis, on parle déjà de la mort du rock, né il y a 6 ans en 1954, alors que la France n'y connaît encore presque rien. Mais grâce à la radio et au film fondateur Graines de violence, le rock'n'roll s'adresse désormais à la jeunesse de France.
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0: Les gens écoutent la TSF. L'énorme poste fait partie des meubles. Mais en 59, se glisse à côté un nouvel objet, petit mais révolutionnaire. Le transistor qui permet d'écouter la radio partout. Toilé en bakélite, orange, jaune, à touche, à bouton, à courroie de marque Telefunken, Radiola, Grundig, Philips ou encore Océanic, Torrens, Optalis, Ribé des Jardins. Le transistor est devenu indispensable. Surtout que depuis peu, une émission sur Europe numéro 1 s'adresse pour la première fois aux jeunes. Salut les copains qui diffusent des chanteurs modernes comme Gilbert Bécaud.
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0: Salut les copains diffusent aussi des airs américains.

C'est ainsi que de TSF, on passe à trois autres lettres. SLC, l'air de rien, mais avec d'autres airs dans la tête. On sent bien qu'il se passe quelque chose. Cette fois, les années 50 sont finies. 1960 approche. Le compte à rebours peut désormais commencer. 5, 4, 3, 2, 1, 0. Cette fois, c'est vraiment parti. Nous sommes en 1960. L'année démarre avec une vague de froid sibérien qui s'abat sur la France du nord à la Côte d'Azur avec des records à moins 16. L'année débute aussi avec un bouleversement. On en parlait déjà depuis 1958. Cette fois, ça y est, c'est fait. Le 1er janvier, l'ancien franc devient le nouveau franc, appelé aussi franc lourd. L'ancien franc était devenu la risée des bureaux de change. Désormais, avec le nouveau franc, plus fort, la France pèse à nouveau. Le journal France Soir rassure les Français. Le nouveau franc n'est pas une dévaluation, c'est une opération comptable qui consiste à dire que 100 francs de 59 valent un nouveau franc en 60. Mais les gens ont peur que les prix augmentent, alors on applique le double étiquetage. On préfère aussi les anciens billets aux pièces de 5 nouveaux francs qu'on trouve trop grandes, trop lourdes. Le caissier de la Banque de France pense qu'il faudra 2 ans pour s'y faire, mais il rajoute que beaucoup de gens comptent encore en sous, qui ont pourtant disparu depuis 1793. Pourtant, le nouveau franc, c'est facile. 1000 francs anciens égale 10 francs nouveaux. 100 francs anciens égale 1 franc nouveau. Il suffit de retirer 2 zéros. Donc, 2852 anciens francs en nouveaux francs, ça donne. Eh bien oui, les Français ne semblent pas prêts de s'y faire.

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1: Il est 15h.
2: Bonjour, pour la première fois depuis la fin juillet, plus aucun département n'est placé en vigilance orange canicule depuis 6h ce matin. Les températures seront en nette baisse à partir de jeudi, selon Météo France. L'Association pour la protection des animaux sauvages, l'ASPA, sollicite par courrier recommandé les préfets de 44 départements de France hexagonale pour exiger la suspension de toute activité de chasse dans les territoires gravement touchés par des incendies, des canicules à répétition et une sécheresse historique. L'association demande également le report de l'ouverture de la chasse prévue en septembre, tant que la situation climatique reste critique. L'ASPA rappelle que cette demande intervient alors que la pétition citoyenne « Pas de fusil sur les cendres » a récolté plus de 440 000 signatures sur le site change.org. Une consultation citoyenne a été lancée pour réfléchir au vieillissement de la population. Jusqu'au 20 septembre, les Français sont invités à répondre à un questionnaire en ligne sur leur vision du vieillissement. L'objectif est d'anticiper une transition démographique car la France va compter de plus en plus de seniors. En 2030, un Français sur quatre aura en effet plus de 60 ans. En 2050, ce sera 1 sur 3. Pour répondre à ces nouveaux besoins, 200 000 professionnels supplémentaires devront être recrutés dans les 25 prochaines années. Le questionnaire est anonyme et disponible sur la plateforme gouvernementale agora.gouv.fr. agora.gouv.fr. Répondre aux 15 questions prend environ 5 minutes. La guerre en Ukraine s'intensifie. Le maire de Moscou a affirmé que 620 drones ont été lancés vers la capitale russe dans la nuit, tandis que 10 personnes sont mortes dans le nord-est de l'Ukraine dans une frappe russe. C'est la fin de ce flash. Une très bonne journée à notre écoute.
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1: Bonjour à tous, aujourd'hui gros plan sur Julien Lepers. Julien Lepers, né en 1949 à Paris, le compositeur et animateur Julien Lepers baigne très tôt dans la musique grâce à un papa chef d'orchestre et une maman chanteuse. Il grandit entre Antibes et Saint-Dié-des-Vosges. Après avoir obtenu sa licence à l'université de droit de Sofia Antipolis, il délaisse ses codes de civil pour une toute autre voie, l'animation. Le coup d'envoi de sa carrière est donné en 73 lorsqu'il remporte un concours d'animateur de Jean-Pierre Foucault. Il sera pour la première fois et dernière fois celui qui donne les réponses. Jusqu'en 1978, il sera le monsieur hit parade sur la FM pour animer successivement Challenger, Studio 22, Départ immédiat ou encore Les Ambassadeurs jusqu'en 1998. En 1986, les téléspectateurs découvrent un visage derrière une voix qui leur est si familière avec la nouvelle affiche sur la chaîne FR3, mais c'est surtout avec l'émission Question pour un champion qu'il se fait connaître auprès du public et qu'il devient en partie grâce à lui une véritable institution pour les amateurs de culture générale. Elle sera d'abord diffusée sur FR3, puis France 3 et rediffusée sur TV5, tenant à ce jour un record de longévité jamais atteint à la télévision. Il a également lu ses fiches pour Télématin sur Antenne 2 de 1989 à 1990. C'est l'été également sur France 3 en août 1998. Interville de 2006 à 2008. Le concours de Miss France de 1992 à 1995. De Miss Europe de 2001 à 2002 ou encore l'Eurovision. On connaît surtout le Julien Lepers animateur, beaucoup moins le Julien Lepers chanteur et compositeur. Il a pourtant écrit pour des talents comme Herbert Léonard. C'est lui qui a signé notamment trois de ses plus grands tubes, Pour le plaisir en 81, Amoureux fou en duo avec Julie Pietri en 83, ou encore Flagrant délit. Il a également écrit pour Sylvie Vartan, Michel Delpech ou encore Sheila. Entre 1978 et 79, quatre singles viennent s'ajouter à son répertoire. Jamais il n'abandonnera ses deux passions, s'adonnant à l'une et à l'autre avec la même énergie. En juin 96, il composera un album musical qu'il interprète au diapason du Royal Prestige Orchestra de Bratislava. On se retrouve très vite avec d'autres infos.
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2: Né le 14 novembre 1932 à Alger, Annie Fratellini est issue d'une famille d'artistes du cirque d'origine italienne mondialement célèbre. Elle débute au cirque Medrano en 1948 avant d'entamer une courte carrière dans le cinéma et la chanson dans le courant des années 50 et 60 en y interprétant plusieurs succès d'artistes renommés comme « J'ai ta main » de Charles Trenet, « Qu'on est bien » de Guy Béard, « C'est merveilleux l'amour » de Charles Aznavour ou bien encore « Tu te fous de moi » de Varèle et Bailly. En 1969, elle se marie avec l'acteur, réalisateur et amoureux du cirque Pierre Hété, ce qui lui permet de renouer avec son milieu d'origine. Annie Fratellini devient la première femme à jouer l'Auguste. C'est un clown portant un nez rouge et vêtu d'habits burlesques aux couleurs éclatantes. Avec son mari, elle crée en 1974 l'École nationale du cirque, avant de publier l'ouvrage « Destin de clown » en 1989. Atteinte d'un cancer, elle disparaît à Neuilly-sur-Seine le 1er juillet 1997.

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2: Née le 21 février 1900 à Paris, Jeanne Aubert débute sa carrière très jeune, puisqu'elle n'a que 5 ans lorsqu'elle monte pour la première fois sur scène. Le vrai tremplin artistique se produit en 1925 au Concert Mayol, où elle chante « Si par hasard tu vois ma tante ». Cette chanson l'a fait connaître du tout Paris. En 1928, elle tourne son premier film muet, intitulé « La Possession ». La carrière de Jeanne Aubert est symbolisée par un méli-mélo entre le cinéma et la chanson. Parmi ses œuvres musicales, mentionnons « C'est une petite étoile », « Mieux que personne », « La vie commence avec l'amour » et « C'est une danse brune ». Après une pause sans doute volontaire à la fin des années 40, elle décide de jouer dans plusieurs films à partir de 1957, dont « L'amour est un jeu » de Marc Allégret. Âgée de 88 ans, Jeanne Aubert disparaît le 6 mars 1988 à Coubert, en Seine-et-Marne.

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ma raison d'être quand j'ai quitté ma famille à 16-17 ans. Mon idée était absolument que de faire du musical. Je ne pensais pas qu'un jour j'aurais joué une comédie, que je serais arrivé à jouer. À ce moment-là, je faisais le genre Dranem, car Dranem était en plein boom. Et beaucoup de jeunes, comme moi à ce moment-là, nous étions omnubilés par Dranem et on ne voyait que Dranem. Je m'efforçais de faire comme Dranem. J'arrivais au milieu de la scène et vous ne m'auriez pas fait bouger pour un boulet de canon. Je fermais les yeux alors que j'avais plutôt envie de sauter, mais rien à faire.

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3: Né le 23 avril 1917 à Paris, René Lebas habite avec ses parents juifs dans le quartier de la Bastille. Elle y exerce plusieurs métiers, dont dactylo, danseuse et journaliste. À l'âge de 20 ans, cette Roumaine d'origine remporte un concours radio-crochet sur Radio Cité, puis elle débute sa carrière en tant qu'interprète au cabaret La Conga. En 1939, elle enregistre son premier disque, puis se produit à Cannes. Malheureusement, en juillet 1942, son père et sa sœur cadette sont emportés dans la rafle du Veldiv. Ses origines juives l'obligent alors à se réfugier à Lausanne, où elle parvient néanmoins à poursuivre sa carrière, en enregistrant plusieurs chansons, dont « Insensiblement » est de l'autre côté de la rue, sur Radio Lausanne. À la fin de la guerre, René Lebas revient en France et interprète des artistes très variés, comme Charles Aznavour, Jacques Brel, Francis Lemarque et Boris Vian. Dès 1963, elle décide de se consacrer à la production de chanteurs, notamment de Régine et Serge Lama. Devenue également productrice de films d'animation pour enfants, elle nous quitte à Paris le 18 décembre 2009.

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1: Il est 16h.
2: Bonjour, pour la première fois depuis la fin juillet, plus aucun département n'est placé en vigilance orange canicule depuis 6h ce matin. Les températures seront en nette baisse à partir de jeudi selon Météo France. L'association pour la protection des animaux sauvages, l'ASPA, sollicite par courrier recommandé les préfets de 44 départements de France hexagonale pour exiger la suspension de toute activité de chasse dans les territoires gravement touchés par des incendies, des canicules à répétition et une sécheresse historique. L'association demande également le report de l'ouverture de la chasse prévue en septembre, tant que la situation climatique reste critique. L'ASPA rappelle que cette demande intervient alors que la pétition citoyenne « Pas de fusil sur les cendres » a récolté plus de 440 000 signatures sur le site change.org. Une consultation citoyenne a été lancée pour réfléchir au vieillissement de la population. Jusqu'au 20 septembre, les Français sont invités à répondre à un questionnaire en ligne sur leur vision du vieillissement. L'objectif est d'anticiper une transition démographique car la France va compter de plus en plus de seniors. En 2030, un Français sur 4 aura en effet plus de 60 ans. En 2050, ce sera 1 sur 3. Pour répondre à ces nouveaux besoins, 200 000 professionnels supplémentaires devront être recrutés dans les 25 prochaines années. Le questionnaire est anonyme et disponible sur la plateforme gouvernementale agora.gouv.fr. agora.gouv.fr. Répondre aux 15 questions prend environ 5 minutes. La guerre en Ukraine s'intensifie. Le maire de Moscou a affirmé que 620 drones ont été lancés vers la capitale russe dans la nuit, tandis que 10 personnes sont mortes dans le nord-est de l'Ukraine dans une frappe russe. C'est la fin de ce flash. Une très bonne journée à notre écoute.
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J'ai connu la xénophobie, on a traité de sale espagnol, on m'a dit va bouffer ton pain dans ton pays. Et pendant quelque temps, je me suis senti réfugié. Mais très rapidement, je me suis rendu compte que c'est pas parce que j'étais réfugié. C'était pas pour ça. C'est parce qu'on était pauvres.

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1: En plus de ça, c'est vrai que qu'est-ce qui faisait qu'on me reconnaissait comme un réfugié, c'est-à-dire comme quelqu'un d'ailleurs? La langue, uniquement la langue, c'est elle qui me faisait mal.
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0: Bonjour, aujourd'hui 18 août 230e jour de l'année, nous fêtons les Hélène et les Laetitia. C'est le 18 août 1933 que naissait le footballeur Juste Fontaine, décédé en mars 2023. Robert Redford, né en 1936, nous a quitté en septembre 2025. Et en 1952, naissance de Patrick Swayze, décédé en septembre 2009. Joyeux anniversaire à Hugo Frey, né le 18 août 1929, à Carole Bouquet, né en 1957, au pilote de rallye Didier Auriol, né en 1958, à Daniela Lombroso, né en 1961, et à Mika, né le 18 août 1983. C'est aussi le 18 août 2018 que nous quittait l'ex-secrétaire général des Nations Unies, Kofi Annan, né en avril 1938, et en 2024, décès d'Alain Delon, né en novembre 1935. Le 18 août 1944, le camp de Drancy est libéré. En 1966, la révolution culturelle débute en Chine. En 1979, le paquebot France, rebaptisé Norway, quitte le port du Havre pour les chantiers navals de Bremerhaven. En 1998, Bill Clinton, président des USA, avoue avoir eu une relation déplacée avec Monica Lewinsky, stagiaire à la Maison-Blanche. Enfin, le 18 août 2020, un coup d'État renverse le président malien Ibrahim Boubacar Keïta. Le dicton du jour, à la Sainte-Hélène, la noix est pleine et le cerneau se met dans l'eau. Demain, vous penserez à fêter les Jean-Eudes.
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0: En ce début 62, le gouvernement américain reconnaît intervenir au Vietnam pour soutenir le Sud, opposé au Nord sous tutelle communiste. On craint une aggravation de la situation. L'inquiétude ne freine pas la jeunesse dans son désir d'un monde meilleur, rythmé cette année par le twist. Twist en version service public qui met en transe, plutôt en train et même en wagon SNCF, avec Henri Salvador en locomotive du twist. N'oubliez pas votre ticket pour 5.

Kiss and Twist des chats sauvages, qui associe twist et flirt. La fièvre du twist gagne Salvador Dali. Le peintre présente un tableau intitulé « Le twist ». Pour le regarder bien, il faut saisir le mouvement de l'œuvre. Dali dit qu'il faut tour à tour fermer l'œil droit puis le gauche. Catherine se rend plus facilement à des surprises parties, signe d'un relâchement de l'autorité parentale. Mais rien n'est acquis, surtout pour les filles. La longueur des jupes obsède les parents. Quant à porter un pantalon, impensable. La mode 62 est aux casquettes et aux toques. Les premiers cabans apparaissent. Le maquillage, souvent interdit, se réduit juste à un rouge à lèvres transparent. Heureusement pour les parents, les filles ont encore la manière pour retirer délicatement la main hardie d'un garçon qui s'aventure sur leurs genoux. Les lèvres et les jambes sont deux parties du corps soumises à de nombreux tabous. Pourtant, la meneuse de revue Zizi Jamère triomphe en montrant ses jambes et l'actrice italienne Sophia Loren, star des médias, lance le rouge à lèvres noir. Pas de quoi rassurer les parents. En 62, la fiancée de la France, l'anglaise Petula Clark, nous offre un succès dans le genre qui marque une carrière. Chariot.

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2: Formation française de jazz vocal créée en 1959 par la pianiste et chanteuse Mimi Perrin, les Double Six sont formés de 6 choristes, dont Christiane Legrand, sœur du célèbre compositeur Michel Legrand. Remettant au goût du jour quelques grands classiques, dont notamment des œuvres de Quincy Jones et de Dizzy Gillespie, ce groupe chante en français des standards de jazz, parmi lesquels « En flânant dans Paris »,« La course aux rats » et « Un coin merveilleux ». Les textes, parfois poétiques, parfois humoristiques, sont écrits par Mimi Perrin. Les Double Six cessent leur activité en 1964 à la suite de problèmes de santé de Mimi. Cette formation, unique en son genre, n'aura finalement existé qu'une demi-décennie, mais le talent de ses interprètes laisse un souvenir impérissable.
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3: Né le 25 décembre 1920 à Acapulco, Miguel Amador chante dans de nombreux pays d'Amérique latine. Son père, qui l'accompagne à la guitare, et son frère, qui se dévoue pour lui écrire des textes, lancent la carrière du Mexicain. Son physique séduisant et sa voix limpide sont remarqués par un couple d'artistes français fort célèbres, Lynn Renault et Louis Gasté. Tous deux conseillent à Miguel Amador de tenter sa chance à Paris. Nous sommes en 1952 et la carrière du bel étalon est définitivement lancée. Il enregistre ses premiers disques et se produit sur scène à chaque fois en débutant son spectacle sur un cheval et en costume mexicain, tout en chantant « La rue est sauvage ». Parmi ses nombreux succès, mentionnons « Balo Balear »,« Chica Chica »,« Jolie Bruyère » et « Les Lavandières du Portugal ». Après avoir acheté et dirigé un restaurant portant le nom de La Bricole dans le quartier de Saint-Germain-des-Prés, Miguel Amador s'exile dans le sud de la France. Il décède en février 2006.

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1: Il est 17h.
2: Bonjour, pour la première fois depuis la fin juillet, plus aucun département n'est placé en vigilance orange canicule depuis 6h ce matin. Les températures seront en nette baisse à partir de jeudi, selon Météo France. L'Association pour la protection des animaux sauvages, l'ASPA, sollicite par courrier recommandé les préfets de 44 départements de France hexagonale pour exiger la suspension de toute activité de chasse dans les territoires gravement touchés par des incendies, des canicules à répétition et une sécheresse historique. L'association demande également le report de l'ouverture de la chasse prévue en septembre, tant que la situation climatique reste critique. L'ASPA rappelle que cette demande intervient alors que la pétition citoyenne Pas de fusil sur les cendres a récolté plus de 440 000 signatures sur le site change.org. Une consultation citoyenne a été lancée pour réfléchir au vieillissement de la population. Jusqu'au 20 septembre, les Français sont invités à répondre à un questionnaire en ligne sur leur vision du vieillissement. L'objectif est d'anticiper une transition démographique car la France va compter de plus en plus de seniors. En 2030, un Français sur quatre aura en effet plus de 60 ans. En 2050, ce sera 1 sur 3. Pour répondre à ces nouveaux besoins, 200 000 professionnels supplémentaires devront être recrutés dans les 25 prochaines années. Le questionnaire est anonyme et disponible sur la plateforme gouvernementale agora.gouv.fr. agora.gouv.fr. Répondre aux 15 questions prend environ 5 minutes. La guerre en Ukraine s'intensifie. Le maire de Moscou a affirmé que 620 drones ont été lancés vers la capitale russe dans la nuit, tandis que 10 personnes sont mortes dans le nord-est de l'Ukraine dans une frappe russe. C'est la fin de ce flash. Une très bonne journée à notre écoute.
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5: Maurice Chevalier.
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2: Né en 1915, Louis Bory entreprend des études de dessin à l'école des Beaux-Arts avant de débuter au Lapin Agile. Sa voix de charme fait plaisir à entendre, d'autant plus que nous sommes en pleine période tourmentée d'entre-deux-guerres. Il enregistre son premier disque en juin 1938, puis quelques autres les mois suivants, dont Violetta, Tes mensonges, Si tu le veux, ou bien encore Musique de rêve, Musique d'amour. Malheureusement, Louis Bory ne parviendra pas à laisser d'innombrables traces dans l'histoire de la chanson, puisqu'il perd la vie en mai 1940 lors d'une mission de l'armée française.

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2: Bonjour à tous. Dans l'actualité musicale du jour, Sofia de Catsay annonce une pause pour préserver sa santé mentale. Nouveau coup dur pour les Catsay. La chanteuse Sofia a annoncé son retrait temporaire des activités de promotion du groupe afin de se concentrer sur son bien-être et sa santé mentale. Un choix pris quelques mois après l'annonce d'une pause d'une autre membre, Manon. Une décision donc difficile mais essentielle. Dans un communiqué officiel publié il y a quelques jours, le label de Catsay a confirmé que Sofia allait prendre du recul ces prochains jours. L'absence de l'artiste s'était déjà faite remarquer lors de l'avant-première du documentaire Catsay à Los Angeles. Questionnée à ce sujet sur le tapis rouge, sa coéquipière Lara s'était voulue rassurante mais évasive. Peu après l'annonce officielle, Sofia s'est exprimée personnellement sur ses réseaux sociaux pour partager son ressenti face à cette situation. Ce retrait temporaire n'est pas le premier pour le groupe composé de Daniela, de Lara, de Megan, de Yunche, de Manon et donc de Sofia. En février dernier, Manon avait elle aussi annoncé son départ du groupe pendant quelques semaines. On se retrouve très vite avec d'autres actualités musicales.
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2: Né le 26 février 1928 à Marseille, Francis Linel débute sa carrière à l'Alcazar de Marseille à l'âge de 15 ans seulement. Remarqué par le parolier Jean Nohain, il se produit alors au théâtre de l'Européen à Paris, dans l'opérette Plume au vent. En 1950, Francis Linel remporte le Grand Prix de la chanson française de Deauville grâce au titre « Le consul de Curitiba ».
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2: Après une futile apparition au cinéma aux côtés de Fernandel dans le film Le boulanger de Valorgue, Francis Linel grave de nombreux disques, dont certains très remarqués, comme « Des millions d'arlequins »,« J'ai acheté une petite auto » ou « Le tcha-tcha-tcha ». Dans les années 60, 70 et 80, il se produit dans de nombreuses opérettes créées par Vincent Scotto et Francis Lopez. En 67, il joue aux côtés d'Annie Cordy dans la comédie musicale Pic et Pioche. Retiré depuis longtemps de la scène, Francis Linel s'éteint le 16 août 2022 à Nonza, en Haute-Corse, à l'âge de 94 ans.

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2: Né le 25 septembre 1940 à Bressuire, dans les Deux-Sèvres, Jean Vasca commence une licence de lettres à la Sorbonne et découvre le circuit des cabarets de la rive gauche dont il devient un habitué. Aussi sensible aux textes qu'à la musique, il enregistre régulièrement et obtient pratiquement tous les grands prix disponibles. Ses chefs-d'œuvre littéraires et musicaux ne parviennent hélas pas aux oreilles du grand public. Les médias les considèrent comme trop faciles ou bien trop intellectuels. Il continue pourtant contre vents et marées à chanter ses obsessions intimes avec talent et obstination. Jean Vasca nous quitte le 21 décembre 2016.
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1: Il est 18h.
2: Bonsoir, le taux d'intérêt de la dette publique française a atteint son plus haut niveau depuis 2008. Aujourd'hui, un pic sur fond de flambée généralisée du coût des emprunts des États sur les marchés des obligations en raison des craintes inflationnistes liées à la guerre au Moyen-Orient. Les enseignes de la grande distribution seront plus tolérantes sur les calibres et aspects des fruits et légumes et choisiront en priorité les produits d'origine France pour soutenir les agriculteurs qui affrontent une sécheresse exceptionnelle, a annoncé sa principale fédération, la Fédération du commerce et de la distribution. Celle-ci regroupe notamment Leclerc, Coopérative U, Carrefour, Auchan, Les Mousquetaires, Intermarché, Casino. Yvette Roudy, Premier ministre des droits des femmes de 1981 à 1986, est morte à l'âge de 97 ans. Elle a porté et défendu des avancées historiques, remboursement de l'IVG, égalité professionnelle, parité homme-femme notamment. L'astronaute Sophie Adnot entre dans l'histoire et devient la première française à réaliser une sortie extravéhiculaire dans l'espace. Pour réaliser cette sortie, elle s'est entraînée pendant de longs mois, d'abord à Cologne, en Allemagne, puis au Texas en 2019. Déjà, elle était devenue la première femme pilote d'essai d'hélicoptère en France. L'Iran a affirmé que le détroit d'Ormuz, voie maritime stratégique paralysée par le conflit avec les États-Unis, restera fermée tant que Washington n'aura pas rempli ses engagements prévus par le protocole d'accord signé au mois de juin, notamment la levée du blocus naval, le déblocage des avoirs iraniens gelés, la levée de l'embargo pétrolier ainsi que la fin des opérations militaires sur tous les fronts. C'est la fin de ce flash, une bonne fin de journée à notre écoute.
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1: Entrez dans le grenier de Willy et bienvenue en 1992. Un magazine de télévision interdit aux hommes. C'est sans doute le meilleur moyen pour qu'ils ne manquent pas de le regarder. Froufrou, l'émission de Thierry Ardisson présentée par Christine Bravo arrive le samedi soir à 19h sur France 2. C'est une formule aussi simple qu'efficace. Un invité sur un plateau et des froufrouteuses, autrement dit des chroniqueuses, qui interviennent pour des informations en tout genre, des conseils pratiques, des trucs de filles. Parmi ces jeunes femmes, dont beaucoup font leur début sur le petit écran, figurent Laurence Cochet, Joël Goron, Sonia Dubois, chargée de la mode, Tina Kiefer, responsable des tests, et Valérie Expert, qui s'occupe de la revue de presse. Quant à la présentatrice, elle joue les trublions ou les candides avec un style qui n'appartient qu'à elle. Et dans la playlist de 1992, on écoute Beyond My Control, quatrième single extrait de l'album L'Autre de Mylène Farmer, sorti en avril 92 et en dépit de son clip censuré. La chanson s'est vendue à près de 200 000 exemplaires. En anglais, It's Beyond My Control peut se traduire par C'est plus fort que moi. Voici Mylène Farmer.
2: It's Beyond My Control.

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2: Né le 1er juin 1907 à Paris, Marcel Bordas travaille en tant que modiste dans la confection de chapeaux. Elle rencontre Madame Razimi, femme d'un célèbre impresario, qui lui propose de chanter aux Folies Bergères, à l'Alhambra et à l'ABC. Grâce à sa voix de baryton, rare pour une femme, Marcel Bordas reprend d'anciennes œuvres, dont La femme à barbe en 1933, succès de la chanteuse Teresa de 1865. Elle crée et enregistre en 1941, sans doute son plus grand succès, intitulé « Ah, que la France est belle !» en réponse à la chanson « Douce France » de Charles Trenet. Au final, son répertoire est principalement constitué de chansons d'étudiants, de soldats et de marins. Marcel Bordas nous quitte le 29 janvier 1968.

Je chantais à Téhéran. Sylvie Vartan avec Carlos étaient dans le même programme. Sylvie m'a demandé pourquoi je ne viendrais pas tenter ma chance à Paris. Elle m'a présenté son compositeur Jean Renard qui a écrit Que je t'aime Johnny Hallyday, La Maritza, Sylvie et beaucoup d'autres succès. Il m'a proposé une chanson qu'il gardait depuis 10 ans, oui, c'était Laisse-moi t'aimer. Laisse-moi.

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2: Née en 1922 à Paris, Florence Véran fréquente le conservatoire classique avant de se lancer dans la composition de chansons. Elle écrit les paroles de « Gigi », titre chanté par André Claveau en 1950, puis compose la musique de « Je et les dimanches », célèbre chanson interprétée par Juliette Gréco en 1951.
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2: Par la suite, Florence Véran compose des chansons pour de très nombreux artistes, comme Le Noyer assassiné en 1952 pour Philippe Clay, On m'a donné une âme en 1953 pour René Lebas, Les mots en 1958 pour Michel Arnaud et Ça te va bien en 1958 également pour Lucienne Delisle. Parallèlement à cette pléthore de compositions, elle enregistre elle-même plusieurs disques, Mon ami Pierrot, Oh quelle nuit, Un impossible amour ou bien encore Mon ami le Brésilien. Elle s'éteint le 19 juillet 2006.

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2: Né le 27 juillet 1926 à Montréal, Roland de Desormeaux étudie l'accordéon et suit des cours d'art dramatique, de musique et de chant. Âgée tout juste de 14 ans, elle débute sa carrière artistique sur la radio montréalaise CKAC en accompagnant Lucie Dumont dans l'émission intitulée « Sans cérémonie ». 2 ans plus tard, la jeune Québécoise anime sa propre émission, surnommée « Roland et ses chansons » et rencontre le chanteur Robert L'Herbier qui devient son époux en 1945. Le couple se produit alors sur scène et anime l'émission « Vive la gaieté » sur la radio canadienne de Verdun. En 1948, Roland de Desormeaux est élu Miss Radio par les lecteurs du journal Radio Monde. À partir de 1950, elle enregistre plusieurs 78 tours comportant, entre autres, les titres « C'était un jour de fête »,« Ouvre ton cœur »,« Si tu voulais » et « En effeuillant la marguerite ». Malheureusement, sa carrière ne dure pas puisqu'elle nous quitte le 15 mai 1963 à Duvernay à la suite d'un cancer. Elle n'a pas 37 ans. Elle laisse son mari Robert L'Herbier, célèbre vedette québécoise, dans un profond désarroi.

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1: Il est 19h.
2: Bonsoir, le taux d'intérêt de la dette publique française a atteint son plus haut niveau depuis 2008. Aujourd'hui, un pic sur fond de flambée généralisée du coût des emprunts des États sur les marchés des obligations en raison des craintes inflationnistes liées à la guerre au Moyen-Orient. Les enseignes de la grande distribution seront plus tolérantes sur les calibres et aspects des fruits et légumes et choisiront en priorité les produits d'origine France pour soutenir les agriculteurs qui affrontent une sécheresse exceptionnelle, a annoncé sa principale fédération, la Fédération du commerce et de la distribution. Celle-ci regroupe notamment Leclerc, Coopérative U, Carrefour, Auchan, Les Mousquetaires, Intermarché, Casino. Yvette Roudy, Premier ministre des droits des femmes de 1981 à 1986, est morte à l'âge de 97 ans. Elle a porté et défendu des avancées historiques, remboursement de l'IVG, égalité professionnelle, parité homme-femme notamment. L'astronaute Sophie Adnot entre dans l'histoire et devient la première française à réaliser une sortie extravéhiculaire dans l'espace. Pour réaliser cette sortie, elle s'est entraînée pendant de longs mois, d'abord à Cologne, en Allemagne, puis au Texas en 2019. Déjà, elle était devenue la première femme pilote d'essai d'hélicoptère en France. L'Iran a affirmé que le détroit d'Ormuz, voie maritime stratégique paralysée par le conflit avec les États-Unis, restera fermée tant que Washington n'aura pas rempli ses engagements prévus par le protocole d'accord signé au mois de juin, notamment la levée du blocus naval, le déblocage des avoirs iraniens gelés, la levée de l'embargo pétrolier ainsi que la fin des opérations militaires sur tous les fronts. C'est la fin de ce flash, une bonne fin de journée à notre écoute.
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0: En mai 68, vous sortez votre premier succès, Alouette.
1: Ah oui, c'était... Je m'y attendais pas. D'ailleurs, on l'avait enregistré plusieurs mois auparavant. Et puis, il y a les événements de mai 68. Il y a un grand trouble politique. Il y a une révolution en France. Et à la fin de la révolution, je me retrouve numéro 1 au hit parade. Mais numéro 1, carrément, devant les Beatles. C'était sidérant. Je savais pas où j'étais.
2: Alouette, Alouette. Il faut faire la fête.
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départ, je faisais de la matière sonore. C'est-à-dire, je faisais de la, disons, un son avec un piano, des percussions, des résonances, des réverbérations. En fait, ce qui m'a donné envie de chanter, parce qu'en fait, j'aime pas tellement les voix de chanteurs, et j'aimais encore moins la mienne. Mais la résonance m'attirait. Donc, c'était pas une voix de chanteur, c'était ni la voix, comme je vous parle maintenant, c'était une voix trafiquée. Et moi, sur tous mes albums, c'est moi qui fais mes voix, je les mélange avec des choses, mais j'aurais pas du tout envie de vous chanter une chanson a cappella. Je refuse, quand on me demande, je refuse.

0: 1992, un magazine de télévision interdit aux hommes. C'est sans doute le meilleur moyen pour qu'ils ne manquent pas de le regarder. Froufrou, l'émission de Thierry Ardisson présentée par Christine Bravo, arrive le samedi soir à 19h sur France 2. C'est une formule aussi simple qu'efficace, un invité sur un plateau et des froufrouteuses, autrement dit des chroniqueuses, qui interviennent pour des informations en tout genre, des conseils pratiques, des trucs de filles. Parmi ces jeunes femmes, dont beaucoup font leur début sur le petit écran, figurent Laurence Cochet, Joël Goron, Sonia Dubois, chargée de la mode, Tina Kiefer, responsable des tests, et Valérie Expert, qui s'occupe de la revue de presse. Quant à la présentatrice, elle joue les trublions ou les candides avec un style qui n'appartient qu'à elle. Et dans la playlist de 1992, on écoute Beyond My Control, quatrième single extrait de l'album L'Autre de Mylène Farmer, sorti en avril 92 et en dépit de son clip censuré, la chanson s'est vendue à près de 200 000 exemplaires. En anglais, It's Beyond My Control peut se traduire par C'est plus fort que moi. Voici Mylène Farmer.
1: It's Beyond My Control.

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1: Gilbert Bécaud, avez-vous un chanteur préféré?
2: 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Écoutez et essayez de deviner.

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1: Non, ce n'est pas moi qui essaie de ne pas chanter comme moi, non, c'est Jean-Claude Pascal. Vous pouvez constater qu'il a une façon bien personnelle de chanter mes chansons.
2: Et il ne chante que les vôtres ?
1: Non, il ne chante pas que les miennes, puisque c'est grâce à Julie qu'il s'est révélé comme chanteur.
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2: Vous lui avez certainement servi de professeur.
1: Comme Jean-Claude Pascal est avant tout un comédien et qu'il ne possédait aucune notion dans le tour de chant, je lui ai donné à ses débuts, il y a déjà longtemps, quelques conseils, et surtout le conseil justement de ne pas écouter les conseils avant tout. Et c'est tout. Je ne suis pas son professeur, mais je suis son ami. Et c'est pourquoi nous avons écrit une chanson pour lui qui s'appelle « C'était moi ».

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0: Jean-Claude Pascal, vous êtes un comédien heureux au théâtre et au cinéma. Comment vous est venue l'idée de chanter, de faire des disques et d'affronter le public du music-hall?
1: Ben, parce que je crois que je suis un petit peu comme les chevaux, vous savez, j'aime les obstacles. C'était un obstacle absolument insurmontable au départ parce que j'avais en effet une carrière de cinéma et de théâtre qui existait. Et le fait d'inventer une nouvelle carrière de chanteur, si je puis dire, paraissait absolument invraisemblable. Et c'est ce côté invraisemblable qui a dû me plaire et m'exciter un peu à vouloir le faire.
0: Jean-Claude Pascal, je sais que vous avez un secret. Ce secret, c'est une nouvelle chanson, non?
1: Eh bien, c'est une chanson qu'a écrite un garçon qui s'appelle Jean-Pierre Comte et Léo Chauliac pour la musique. Elle s'appelle « Satan m'a dit ».

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0: Eh bien, j'étais déjà à Bordeaux étudiant et je faisais en même temps l'Institut d'éducation physique et le conservatoire. Et en étant à la faculté de médecine, tous les jours quand même, j'allais au cours du soir au conservatoire. Et je faisais vraiment ça en dilettante, en pensant qu'un jour, ça me servirait comme métier. Comme je suis venu à l'école de massage à Paris, à ce moment-là, je jouais au Paris Université Club. Des copains m'ont fait faire un radio-crochet. Je suis amusé à faire ce radio-crochet, poussé par mes amis, que j'ai gagné d'ailleurs, et qui m'a fait rencontrer Ray Ventura. Et je suis rentré dans l'orchestre Ray Ventura, en laissant mes clients de culture physique à Bordeaux, et même mes massages que j'ai repris, certains à Paris, comme des leçons. D'ailleurs, je me levais tous les matins à 6h pour aller voir mes clients, les masser. Je finissais très tard avec Ray Ventura, jusqu'au jour où j'ai laissé les massages, et j'ai continué à Ray Ventura sans m'arrêter.
1: C'est le roi de la montagne, Ramuncho.
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1: Il est 20h.
2: Bonsoir, le taux d'intérêt de la dette publique française a atteint son plus haut niveau depuis 2008. Aujourd'hui, un pic sur fond de flambée généralisée du coût des emprunts des États sur les marchés des obligations en raison des craintes inflationnistes liées à la guerre au Moyen-Orient. Les enseignes de la grande distribution seront plus tolérantes sur les calibres et aspects des fruits et légumes et choisiront en priorité les produits d'origine France pour soutenir les agriculteurs qui affrontent une sécheresse exceptionnelle, a annoncé sa principale fédération, la Fédération du commerce et de la distribution. Celle-ci regroupe notamment Leclerc, Coopérative U, Carrefour, Auchan, Les Mousquetaires, Intermarché, Casino. Yvette Roudy, Premier ministre des droits des femmes de 1981 à 1986, est morte à l'âge de 97 ans. Elle a porté et défendu des avancées historiques, remboursement de l'IVG, égalité professionnelle, parité homme-femme notamment. L'astronaute Sophie Adnot entre dans l'histoire et devient la première française à réaliser une sortie extravéhiculaire dans l'espace. Pour réaliser cette sortie, elle s'est entraînée pendant de longs mois, d'abord à Cologne, en Allemagne, puis au Texas en 2019. Déjà, elle était devenue la première femme pilote d'essai d'hélicoptère en France. L'Iran a affirmé que le détroit d'Ormuz, voie maritime stratégique paralysée par le conflit avec les États-Unis, restera fermée tant que Washington n'aura pas rempli ses engagements prévus par le protocole d'accord signé au mois de juin, notamment la levée du blocus naval, le déblocage des avoirs iraniens gelés, la levée de l'embargo pétrolier ainsi que la fin des opérations militaires sur tous les fronts. C'est la fin de ce flash, une bonne fin de journée à notre écoute.
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Oh, non. Papa, ça ne m'amuse pas du tout. 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
2: Bonjour à tous, aujourd'hui gros plan sur Julien Lepers. Julien Lepers, né en 1949 à Paris, le compositeur et animateur Julien Lepers baigne très tôt dans la musique grâce à un papa chef d'orchestre et une maman chanteuse. Il grandit entre Antibes et Saint-Dié-des-Vosges. Après avoir obtenu sa licence à l'université de droit de Sofia Antipolis, il délaisse ses codes de civil pour une toute autre voie, l'animation. Le coup d'envoi de sa carrière est donné en 1973, lorsqu'il remporte un concours d'animateur de Jean-Pierre Foucault. Il sera pour la première fois et dernière fois celui qui donne les réponses. Jusqu'en 1978, il sera le monsieur hit parade sur la FM pour animer successivement Challenger, Studio 22, Départ immédiat ou encore Les Ambassadeurs jusqu'en 1998. En 1986, les téléspectateurs découvrent un visage derrière une voix qui leur est si familière avec la nouvelle affiche sur la chaîne FR3, mais c'est surtout avec l'émission Question pour un champion qu'il se fait connaître auprès du public et qu'il devient en partie grâce à lui une véritable institution pour les amateurs de culture générale. Elle sera d'abord diffusée sur FR3, puis France 3 et rediffusée sur TV5, tenant à ce jour un record de longévité jamais atteint à la télévision. Il a également lu ses fiches pour Télématin sur Antenne 2 de 1989 à 1990. C'est l'été également sur France 3 en août 1998. Interville de 2006 à 2008. Le concours de Miss France de 1992 à 1995. De Miss Europe de 2001 à 2002 ou encore l'Eurovision. On connaît surtout le Julien Lepers animateur, beaucoup moins le Julien Lepers chanteur et compositeur. Il a pourtant écrit pour des talents comme Herbert Léonard. C'est lui qui a signé notamment trois de ses plus grands tubes, Pour le plaisir en 81, Amoureux fou en duo avec Julie Pietri en 83, ou encore Flagrant délit. Il a également écrit pour Sylvie Vartan, Michel Delpech ou encore Sheila. Entre 1978 et 79, quatre singles viennent s'ajouter à son répertoire. Jamais il n'abandonnera ses deux passions, s'adonnant à l'une et à l'autre avec la même énergie. En juin 96, il composera un album musical qu'il interprète au diapason du Royal Prestige Orchestra de Bratislava. On se retrouve très vite avec d'autres infos.

0: Calamec, il n'y avait
1: qu'un si chouette mec. Jérémy Vic, Thorpe de Bec.
2: En Dante, con moto.

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En Égypte, il y avait, je ne sais pas si maintenant c'est toujours la même chose, des jeunes filles qui s'appelaient Dalila. Et j'aimais beaucoup, j'aimais ce nom, et j'avais envie de m'appeler Dalila. D'ailleurs, je me rappelle, dans l'avion qui m'amenait du Caire à Paris, pour la première fois de ma vie, j'avais pris un avion aussi, eh bien, j'avais acheté un carnet, parce que pour moi, je croyais d'arriver à Paris, et puis Paris, c'était à mes pieds, hein, quand on est inconscient. Mais ça, c'est bien, parce que c'est ça qui pousse aussi. Sinon, aujourd'hui, je ne l'aurais pas fait, peut-être. Et j'avais rempli ce carnet, mais rempli, je signais Dalila, Dalila. Déjà, je faisais des autographes. Quand je suis arrivée à Paris, bon, j'ai rencontré Alfred Machard, un écrivain actuellement qui est décédé, et qui m'a dit, ma petite fille Dalila fera beaucoup penser à Samson ici, il vaut mieux que vous enlevez le L et vous mettiez un D comme Dieu le Père, et c'est comme ça que c'est né Dalida.

Créé en 1996, le groupe boys band français des 2B3 est composé de trois amis d'enfance de la banlieue parisienne, portant les noms de Philippe Nikolic, Adel Kachermi et Franck Delay. Le trio choisit le nom de 2B3 en rapport avec le jeu de mots « to be free » signifiant « être libre » et « 2B3 » signifiant « être trois ». Les trois jeunes hommes se font immédiatement connaître en 1997 grâce au succès « Partir un jour » qui se vend à près d'1 million d'exemplaires.

D'autres titres voient le jour, parmi lesquels « Toujours là pour toi », « Donne » et « Tout le monde dit ». Les 2B3 donnent également de nombreux concerts en France, en Suisse et en Belgique. Au début des années 2000, le groupe se sépare et les trois beaux gosses entament des carrières individuelles au cinéma. Le 16 septembre 2009, Philippe Nikolic est retrouvé mort à son domicile parisien à la suite d'une crise cardiaque due, selon toute vraisemblance, à l'absorption de médicaments.

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0: Il est 21h.
4: Bonsoir, le taux d'intérêt de la dette publique française a atteint son plus haut niveau depuis 2008. Aujourd'hui, un pic sur fond de flambée généralisée du coût des emprunts des États sur les marchés des obligations en raison des craintes inflationnistes liées à la guerre au Moyen-Orient. Les enseignes de la grande distribution seront plus tolérantes sur les calibres et aspects des fruits et légumes et choisiront en priorité les produits d'origine France pour soutenir les agriculteurs qui affrontent une sécheresse exceptionnelle, a annoncé sa principale fédération, la Fédération du commerce et de la distribution. Celle-ci regroupe notamment Leclerc, Coopérative U, Carrefour, Auchan, Les Mousquetaires, Intermarché, Casino. Yvette Roudy, Premier ministre des droits des femmes de 1981 à 1986, est morte à l'âge de 97 ans. Elle a porté et défendu des avancées historiques, remboursement de l'IVG, égalité professionnelle, parité homme-femme notamment. L'astronaute Sophie Adnot entre dans l'histoire et devient la première française à réaliser une sortie extravéhiculaire dans l'espace. Pour réaliser cette sortie, elle s'est entraînée pendant de longs mois, d'abord à Cologne, en Allemagne, puis au Texas en 2019. Déjà, elle était devenue la première femme pilote d'essai d'hélicoptère en France. L'Iran a affirmé que le détroit d'Ormuz, voie maritime stratégique paralysée par le conflit avec les États-Unis, restera fermée tant que Washington n'aura pas rempli ses engagements prévus par le protocole d'accord signé au mois de juin, notamment la levée du blocus naval, le déblocage des avoirs iraniens gelés, la levée de l'embargo pétrolier ainsi que la fin des opérations militaires sur tous les fronts. C'est la fin de ce flash, une bonne fin de journée à notre écoute.
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3: Ensemble vocal formé en 1930, à la demande du compositeur Oscar O'Brien, le Quatuor Alouette est composé du baryton Roger Filiatro, du ténor Jules Jacob et des basses Émile Lamar et André Trottier. Chantant exclusivement a cappella et uniquement des chansons folkloriques canadiennes-françaises, le Quatuor Alouette donne son premier concert en 1932 à la Salle des Artisans de Montréal. Le succès est immédiat et le groupe poursuit ses représentations en apparaissant très fréquemment dans diverses émissions radiophoniques. Parmi leurs interprétations célèbres, mentionnons « À la Clairefontaine »,« L'appétit vient en mangeant » et « Meunier Tudor ». Durant plus de 30 ans, et ce jusqu'à la dissolution du groupe en 1965, le Quatuor Alouette donne de nombreux concerts sur tout le continent américain, comme au Brésil en 1945, où le succès est là aussi au rendez-vous.
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2: Né le 18 novembre 1905 à Marseille, Michel Roger est employé municipal et se produit parallèlement sur plusieurs scènes marseillaises avant la Seconde Guerre mondiale. En 1945, il monte à Paris et entre dans l'orchestre de Jacques Elian pour parfaire sa carrière. 2 ans plus tard, il retourne dans le sud de la France et chante cette fois-ci seul sur plusieurs scènes du Midi. Il interprète alors Poupée de papier, Feu follet, C'est vous mon seul amour et Chansons du soir. En 1949, Michel Roger fonde le Syndicat des artistes de variété avant d'acheter un magasin de produits diététiques. Cet artiste de charme très modeste et discret disparaît le 8 juillet 1971.

1992, un magazine de télévision interdit aux hommes. C'est sans doute le meilleur moyen pour qu'ils ne manquent pas de le regarder. Froufrou, l'émission de Thierry Ardisson présentée par Christine Bravo, arrive le samedi soir à 19h sur France 2. C'est une formule aussi simple qu'efficace, un invité sur un plateau et des froufrouteuses, autrement dit des chroniqueuses, qui interviennent pour des informations en tout genre, des conseils pratiques, des trucs de filles. Parmi ces jeunes femmes, dont beaucoup font leur début sur le petit écran, figurent Laurence Cochet, Joël Goron, Sonia Dubois, chargée de la mode, Tina Kieffer, responsable des tests, et Valérie Expert, qui s'occupe de la revue de presse. Quant à la présentatrice, elle joue les trublions ou les candides avec un style qui n'appartient qu'à elle. Et dans la playlist de 1992, on écoute Beyond My Control, quatrième single extrait de l'album L'Autre de Mylène Farmer, sorti en avril 92 et en dépit de son clip censuré. La chanson s'est vendue à près de 200 000 exemplaires. En anglais, It's Beyond My Control peut se traduire par C'est plus fort que moi. Voici Mylène Farmer. It's beyond my control.

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1973 restera aussi l'année d'un événement musical planétaire retransmis en direct d'Honolulu via satellite sur toutes les télévisions du monde. Un concert événement

Plus d'un milliard de téléspectateurs. Le 14 janvier, Elvis Presley, le King, en ensemble blanc à paillettes, devient Elvis Aloha from Hawaii. Aloha signifiant amour. Le 33 tours du concert est un des premiers albums en quadriphonie à être vendu. Il atteint le premier rang du box-office.

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1: En France, beaucoup de gens ont pu voir Elvis à la télé. Mais n'empêche qu'ici, on aime bien les chanteurs des hit parades. Un style de chanteur pour adolescents, comparable aux yéyés des années 60, a émergé en 1970. Le phénomène s'amplifie en 71, explose en 72 et se confirme cette année.

Art Sullivan qui chante une larme d'amour fait partie de cette vague de chanteurs jeunes et séduisants. Les chanteurs playboy, minces et cintrés dans leur veste étriquée en velours, portant bien la chemise col pelle-à-tarte en satin, continuent à affluer, même si certains auront des difficultés à percer. La séduction, ça ne marche pas à tous les coups. Leurs 45 tours envahissent quand même les rayons des disquaires. Les textes sentimentaux, accompagnés d'une musique légère et violonisée, ont de l'avenir, car l'œil de velours et le sourire ravageur du chanteur feront le reste. Les filles se ruent sur les 45 tours. Frédéric François, quand vient le soir, on se retrouve.

Parfois, les chansons ont une histoire curieuse. Un jour, dans un avion, entre Los Angeles et New York, une jeune chanteuse américaine, peu connue, Roberta, lit un article passionnant sur la chanteuse Lori Liberman qui composa un jour une chanson d'amour pour un chanteur dont la prestation sur scène l'avait subjuguée. Roberta, fascinée, s'imagine à la place de cette chanteuse et décide, sans avoir entendu la fameuse chanson, de la trouver et d'en faire sa propre version. Roberta, bien inspirée, va trouver la chanson. Elle va mettre 3 mois pour l'enregistrer. Cela suffira pour obtenir 3 awards, équivalent musical des Oscars au cinéma. Roberta, sous le nom de Roberta Flack, obtient alors un succès mondial avec Killing Me Softly with a Song.

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1: Il est 22h. 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

0: 1992, un magazine de télévision interdit aux hommes. C'est sans doute le meilleur moyen pour qu'ils ne manquent pas de le regarder. Froufrou, l'émission de Thierry Ardisson présentée par Christine Bravo, arrive le samedi soir à 19h sur France 2. C'est une formule aussi simple qu'efficace, un invité sur un plateau et des froufrouteuses, autrement dit des chroniqueuses, qui interviennent pour des informations en tout genre, des conseils pratiques, des trucs de filles. Parmi ces jeunes femmes, dont beaucoup font leur début sur le petit écran, figurent Laurence Cochet, Joël Goron, Sonia Dubois, chargée de la mode, Tina Kiefer, responsable des tests, et Valérie Expert, qui s'occupe de la revue de presse. Quant à la présentatrice, elle joue les trublions ou les candides avec un style qui n'appartient qu'à elle. Et dans la playlist de 1992, on écoute Beyond My Control, quatrième single extrait de l'album L'Autre de Mylène Farmer, sorti en avril 92 et en dépit de son clip censuré, la chanson s'est vendue à près de 200 000 exemplaires. En anglais, It's Beyond My Control peut se traduire par C'est plus fort que moi. Voici Mylène Farmer.
1: It's Beyond My Control.

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2: Né le 12 février 1942 à Saint-Ouen, Danny Logan crée un groupe de rock avec des copains au début des années 60, surnommé les Pirates. Ce groupe de 5 musiciens rencontre un intérêt certain et prend la 3e place des hit-parades, juste derrière les Chaussettes Noires et les Chats Sauvages. Le répertoire des Pirates est surtout affilié aux rockers américains de cette génération, dont notamment Elvis Presley et Jerry Lee Lewis. En 1963, Danny Logan décide de quitter le groupe et d'entamer une carrière solo. Il chante alors quelques tubes en 63 et 64, dont « Donne tes 16 ans »,« Vous les filles » et « Le soleil de l'été ». Âgé seulement de 42 ans, miné par l'alcool, il meurt subitement le 8 juin 1984.
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3: Né le 17 novembre 1920, Armand Desrochers tombe amoureux de la guitare dans les années 30 et en achète une au prix de 5 $ canadiens. Après s'être rapidement familiarisé avec cet instrument, il joue dans des soirées privées. Dans les années 40, il devient membre de l'orchestre de Tiblan Richard, célèbre vedette québécoise maniant à la perfection le violon, et fait la connaissance de la jeune chanteuse Carmen Desiel, qu'il épouse en 1951. Cette union débouche sur une collaboration artistique. L'hiver, le couple se produit dans les cabarets de Montréal, et l'été est consacré aux tournées. Armand Desrochers enregistre également lui-même ses propres œuvres, dont « Rappelle-toi » et « Moi je chante »,« Un chant d'amour en ton amour » et surtout « Cœur de maman » en 1956, qui rencontre un énorme succès.

Par la suite, il délaisse petit à petit la chanson pour se consacrer presque entièrement à sa nouvelle occupation, à savoir le commerce de peinture en bâtiment. Cela n'empêche toutefois pas de se produire de temps à autre sur quelques scènes québécoises avec sa femme Carmen. Dès 1967, le couple adhère à l'église évangélique baptiste et écrit des textes reflétant la foi, comme « Terre, paradis d'illusions »,« Écoute Dieu à parler » et « Ma vie a bien changé ».

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1: Quand moi, je suis dans un permis.
2: Musique.
3: Je suis aussi dans un permis.
1: Mais moi, je suis dans une ville.
3: Et moi, je suis dans l'autre ville.
1: Nous sommes branchés sur la même chaîne.
3: Pourtant, nous nous voyons à peine.
1: Léon ! Léon !
3: Pilux, je ne vous entends pas.
1: Je m'en étonne. Voilà. C'est bon.
4: On peut commencer l'émission.
1: Pourvu que le ciel nous soit clément et nous épargne le tourment d'une ville sous la pluie.
3: Pourvu que les micros ne nous lâchent pas et que fonctionnent les caméras, maintenant que c'est parti.
1: Cogitation.
3: Hésitation.
1: Je vais, mon cher Léon, demander, si vous le permettez, l'avis des maires.
3: Contestation.
1: Protestation.
4: Nous allons déborder l'enfer.
1: Attention, pour 15 secondes, musique, top chronomètre.
3: Mais Guiluc, je ne suis pas d'accord, moi j'ai 30 secondes sur mon règlement.
1: Pourquoi vous avez un règlement, Léon ?
2: Et musique.
3: Oui, c'est peut-être le but de l'émission précédente, mais j'ai un règlement.
1: Alors qu'est-ce qu'il dit, votre règlement ?
3: Lâchez la vache.
1: Lâchez la vache. Je ne suis pas d'accord non plus.
3: Alors on va... Qu'est-ce qu'on fait ? On fait appel au jury de Paris. À vous, Paris.
1: Soit, soit, quand moi, je suis dans Interville.
3: Je suis aussi dans Interville,
1: heureusement. Mais moi, je me trouve à Bayonne.
3: Pendant que je suis à Narbonne.
1: Je suis de tout cœur avec vous.
3: Je ne vous entends pas du tout.
1: Encore une fois. Léon ! Léon !
3: Guiluc, malgré toute l'amitié que je vous porte, je ne vous entends pas.
1: Allez, va faire son discours et son numéro.

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1: Il est 23h. 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

1992, un magazine de télévision interdit aux hommes. C'est sans doute le meilleur moyen pour qu'ils ne manquent pas de le regarder. Froufrou, l'émission de Thierry Ardisson présentée par Christine Bravo, arrive le samedi soir à 19h sur France 2. C'est une formule aussi simple qu'efficace, un invité sur un plateau et des froufrouteuses, autrement dit des chroniqueuses, qui interviennent pour des informations en tout genre, des conseils pratiques, des trucs de filles. Parmi ces jeunes femmes, dont beaucoup font leur début sur le petit écran, figurent Laurence Cochet, Joël Goron, Sonia Dubois, chargée de la mode, Tina Kieffer, responsable des tests, et Valérie Expert, qui s'occupe de la revue de presse. Quant à la présentatrice, elle joue les trublions ou les candides avec un style qui n'appartient qu'à elle. Et dans la playlist de 1992, on écoute Beyond My Control, quatrième single extrait de l'album L'Autre de Mylène Farmer, sorti en avril 92 et en dépit de son clip censuré. La chanson s'est vendue à près de 200 000 exemplaires. En anglais, It's Beyond My Control peut se traduire par C'est plus fort que moi. Voici Mylène Farmer. It's Beyond My Control.

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2: je me suis donné un an pour voir si je pouvais faire quelque chose dans le métier artistique. Je vais aller voir le seul en qui j'ai toujours cru, le seul copain qui m'a toujours conseillé. Je vais aller voir Prévert. Alors j'ai été voir Prévert, je lui ai dit voilà, est-ce que tu veux écouter et me dire ce que tu en penses. Je lui ai chanté À Paris, Ma douce vallée, Le tueur affamé et Mathilde. Il les a écoutés, il m'a dit écoute, moi ça me plaît, mais il y en a un qui, mieux que moi, te donnera un avis, c'est Yves Montand. Moi j'en attendais pas tant. Et il a immédiatement téléphoné Yves Montand, il a dit écoute, il y a un gars chez moi qui fait des chansons, je les ai entendues, moi je les trouve bien, est-ce que tu voudrais les entendre aussi? Montand a dit bon, venez. Je lui ai joué mes chansons, il me les a prises, alors depuis, Montand a chanté mes chansons, il m'a fait connaître.
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0: J'ai débuté en 1922, l'hiver 22-23, aux Folies Bergères. Car je viens du Music Hall, j'ai débuté au Music Hall. Ensuite, j'ai fait mon tour de chant, j'ai joué l'opérette. Et jusqu'au jour où je suis rentré au cinéma, c'est-à-dire en 30, il va y avoir 30 ans.
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2: Né le 2 juillet 1884 à Paris, Georgel est apprenti horloger et s'intéresse à la chanson. Repéré par Félix Mayol, il débute sa carrière artistique aux Folies Belleville en 1903. Cela ne peut pas mieux tomber pour ce jeune homme qui a tant admiré Mayol pendant son enfance. Grâce à sa voix puissante, profonde et sa diction parfaite, il interprète de nombreux succès de l'époque, dont Le Dernier Tango en 1912, La Vipère du Trottoir en 19 et surtout L'Immortel sous les ponts de Paris en 1913.

chanteur de charme interprétant à la perfection les chansons de Vincent Scotto, on le surnomme le chanteur des midinettes. Peu avant son décès, survenu à Paris le 8 août 1945, Georges

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Ben, pour moi, c'était le bonheur, puisque en fait, j'ai commencé en professionnel le 1er juin 1983. Avant, j'étais directeur artistique pendant 8 ans chez Vogue, les disques Vogue. Et en fait, j'avais pris 6 mois sans solde. Et j'ai arrêté le 1er juin, je devais recommencer le 1er décembre. Donc, Madame avait marché très fort. Puis, on a sorti le Rital. Et ben, j'étais numéro 1 partout. Voilà, donc voilà, c'était vraiment les années bonheur. C'est vrai.

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1: C'est beaucoup moins inquiétant de parler du mauvais temps en chantant.

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3: Le groupe des Poppies voit le jour au début des années 70, en pleine mouvance hippie, et alors que la guerre du Vietnam est dans tous les esprits. Ce groupe, constitué de 17 enfants français modestes, est issu de la chorale des petits chanteurs d'Asnières, créée en 1946 par Jean Amoureux. Le premier 45 tours des Poppies, intitulé Noël 70, rencontre un grand intérêt, avec 600 000 disques vendus.

suivent d'autres succès incontestables, parmi lesquels Isabelle Je t'aime, des chansons pop et surtout l'indétrônable Non, non, rien n'a changé. En 1971, s'arrachant à 1 200 000 exemplaires.

Les chansons des Poppies ont tout rapport avec la paix, la fraternité, l'écologie et l'incompréhension face à la guerre. De très nombreuses radios diffusent leurs vinyles et des tournées ont lieu dans toute l'Europe. En 3 ans, le groupe parvient à écouler plus de 4 millions de disques. Disparu dans le courant des années 70, les Poppies renaissent à nouveau sous le nom des Petits Chanteurs d'Asnières.

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0: un flamand a besoin d'autres mots. Il ne viendrait pas à l'idée, je crois, d'un flamand de dire « je vous aime comme cette fleur », par exemple, c'est insuffisant. On dira « je vous aime comme cette montagne », et puis on se met à décrire la montagne, alors c'est terrible, ça vous pèse sans le dos, puis on finit couché, comme le pays qui...
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La chanson, c'est comme le cinéma, comme la littérature, c'est un moyen d'expression. Et on peut, dans la chanson, il y a des films politiques, il y a des films d'amour, il y a des films drôles. Il peut y avoir des chansons politiques, des chansons d'amour, des chansons drôles. Moi, j'ai envie d'utiliser toutes les facettes de la chanson. De temps en temps, je me lève le matin, et j'ai en tête une idée amusante, et je vais faire une chanson qui va être drôle, j'espère, du moins. Ou alors, je me lève le matin, j'entends une information, ça me met en colère, et j'ai envie de faire une chanson politique.

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2: Il est 1h. 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
2: Né le 6 avril 1912 à Warwick, au Québec, Oscar Tifaut travaille une grande partie de sa vie dans les chantiers, puis dans des usines de textile, avant d'entamer dans les années 50 une carrière de chanteur. En 1954, il enregistre sans doute l'un de ses plus grands succès, intitulé « Le Rapide Blanc », chanson inspirée de son propre vécu lorsqu'il travaillait à la construction d'un barrage d'Hydro-Québec au Rapide Blanc. Ce titre, qui sera par la suite repris par de nombreux artistes tels que Colette Renard, Marcel Amon et Beaudommage, le rend très populaire dans tout le Québec. Son répertoire est vaste et varié. Oscar Tifaut interprète aussi bien des chansons traditionnelles, à l'image de Margoton veut se marier en 1955, qu'humoristiques, comme Vlal Spoutnik en 1958. Ami de Marcel Martel, avec lequel il enregistre également plusieurs succès, et considéré comme digne successeur de la Bolduc, ce chanteur folklorique nous quitte le 6 février 1998.

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2: Né le 4 janvier 1893 à Toulouse, André Baugé débute sa carrière en 1912 en tant que chanteur d'opéra. Sa voix de baryton Martin est fort appréciée. Son premier rôle dans Figaro du Barbier de Séville de Rossini démontre qu'il possède un brio exceptionnel. André Baugé poursuit son œuvre dans le registre des opérettes et triomphe dans de nombreuses salles, dont celle de la Gaîté Lyrique, de la Porte Saint-Martin, de Mogador et du Châtelet. Les succès sont légion. La Rose Rouge en 1925, Oma Rosemary en 31 et Nina Rosa en 32, pour n'en citer évidemment que quelques-uns. Parallèlement, André Baugé joue plusieurs rôles intéressants au cinéma, comme dans les films La route est belle, La ronde des heures et La fille de Madame Angot. Ce célèbre chanteur à la voix inoubliable nous quitte à Clichy le 25 mai 1966.

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2: Né en 1928 à Montréal, Serge Desglin est le fils de la comédienne Mimi Desté et de l'auteur et producteur Henri Desglin. Dès son plus jeune âge, il tient plusieurs rôles dans des radioromans qu'écrit son père, puis débute en 1948 au Théâtre canadien de Jean Grimaldi en tant que chansonnier. Touchant presque à tout, Serge Desglin anime en 1951 une émission à la radio intitulée « Jazz au cabaret dansant ». Parallèlement, il interprète des chansons sur des thèmes variés, comme « Mathématiques »,« La chanson du vent »,« Ma ville », « Retour des chantiers » ou bien encore « Écris-moi souvent ». Également écrivain, il publie « Né en trompette »,« Escale » et « Gare au loup ». Grand amateur de chasse et de pêche, le Québécois crée au début des années 60 sur Radio-Canada l'émission « Petit pêcheur deviendra grand ». Également fervent protecteur des phoques, il tourne en 1965 le reportage « Massacre des innocents ». Cet artiste, célèbre défenseur de l'écologie, nous quitte le 19 août 1972.
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